hommage aux bénévoles qui font vivre de nombreux festivals et événements sportifs. Benoît Méthot a souligné la naissance de l'Africa Fest et du festival country Mamu Moisi, ainsi que le retour du Festigrill qui s'ajoute au Vieux Quai en fête et à Inu Nikamu. Tous ces événements existent grâce aux gens qui s'impliquent, a rappelé le maire. Les policiers de la SQ ont arrêté vendredi Derek Baudin-Smith. L'homme de 32 ans est présumé auteur d'un vol qualifié dans un complexe hôtelier du boulevard Laure. Selon la victime, le suspect s'est présenté avec un objet pointu dissimulé dans une poche. Il l'aurait alors forcé à lui remettre le contenu du tiroir-caisse avant de prendre la fuite à vélo. Le suspect demeure détenu dans l'attente de la suite des procédures. Et maintenant, la météo sur la Côte-Nord ce soir et cette nuit. C'est partiellement nuageux avec 40 % de probabilité d'averse et un risque d'orage. Le minimum, lui, est de 14 degrés.

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2: 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Aliminerie Alouette verse la plus importante contribution privée au projet en chantier de l'aréna de Sept-Îles. En conférence de presse ce matin, le président et chef de direction, Claude Gosselin, a confirmé un don de 2 millions de dollars à la ville. Il s'agit du premier octroi du nouveau fonds de développement communautaire d'Alouette, créé à la suite de la signature du récent contrat d'approvisionnement électrique de l'entreprise, qui s'est engagé à investir 15 millions de dollars sur 10 ans. Le maire Benoît Méthotte s'est montré très reconnaissant lors de l'annonce ce midi, en présence de plusieurs dignitaires, partenaires et employés de l'aluminerie. Le maire de Sept-Îles a profité d'une séance publique du Conseil hier pour rendre hommage aux bénévoles qui font vivre de nombreux festivals et événements sportifs. Benoît Méthotte a souligné la naissance de l'Africa Fest et du festival country Mamu Moisi, ainsi que le retour du Festigrill qui s'ajoute au Vieux Quai en Fête et à Inu Nikamu. Tous ces événements existent grâce aux gens qui s'impliquent, a rappelé le maire. Les policiers de la SQ ont arrêté vendredi Derek Baudin-Smith. L'homme de 32 ans est présumé auteur d'un vol qualifié dans un complexe hôtelier du boulevard Laure. Selon la victime, le suspect s'est présenté avec un objet pointu dissimulé dans une poche. Il l'aurait alors forcé à lui remettre le contenu du tiroir-caisse avant de prendre la fuite à vélo. Le suspect demeure détenu dans l'attente de la suite des procédures. Et maintenant, la météo sur la côte nord ce soir et cette nuit. C'est partiellement nuageux avec 40% de probabilité d'averse et un risque d'orage. Le minimum, lui, est de 14 degrés.

Sur la Côte-Nord, on passe notre mardi soir ensemble. Aujourd'hui, on est le 25 août. Danaï Thériault qui vous accompagne. Et qu'est-ce qu'on fait cette semaine? Ben, on s'en va voir Guillaume Pinault à l'Agora du complexe récréatif de Port-Cartier. C'est ce jeudi soir, 27 août, à 19h30. Donc, si vous n'avez pas encore vos billets, qu'est-ce que vous attendez? Ça va

On a des bonnes nouvelles sur la Côte-Nord. C'est maintenant le début du chantier de 65 logements abordables à Port-Cartier. Si vous voulez plus de détails sur ce projet, ils sont tous disponibles sur macôtenord.com. Allez lire l'article dès maintenant. En ce mardi 25 août, merci d'être à l'écoute sur la Côte-Nord.

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5: 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Aliminerie Alouette verse la plus importante contribution privée au projet en chantier de l'aréna de Sept-Îles. En conférence de presse ce matin, le président et chef de direction, Claude Gosselin, a confirmé un don de 2 millions de dollars à la ville. Il s'agit du premier octroi du nouveau fonds de développement communautaire d'Alouette, créé à la suite de la signature du récent contrat d'approvisionnement électrique de l'entreprise, qui s'est engagé à investir 15 millions de dollars sur 10 ans. Le maire Benoît Métotte s'est montré très reconnaissant lors de l'annonce ce midi, en présence de plusieurs dignitaires, partenaires et employés de l'aluminerie. Le maire de Sept-Îles a profité d'une séance publique du Conseil hier pour rendre hommage aux bénévoles qui font vivre de nombreux festivals et événements sportifs. Benoît Métotte a souligné la naissance de l'Africa Fest et du festival country Mamu Moisi, ainsi que le retour du Festigrill qui s'ajoute au Vieux Quai en Fête et à Inu Nikamu. Tous ces événements existent grâce aux gens qui s'impliquent, a rappelé le maire. Les policiers de la SQ ont arrêté vendredi Derek Baudin-Smith. L'homme de 32 ans est présumé auteur d'un vol qualifié dans un complexe hôtelier du boulevard Laure. Selon la victime, le suspect s'est présenté avec un objet pointu dissimulé dans une poche. Il l'aurait alors forcé à lui remettre le contenu du tiroir-caisse avant de prendre la fuite à vélo. Le suspect demeure détenu dans l'attente de la suite des procédures. Et maintenant, la météo sur la côte nord ce soir et cette nuit. C'est partiellement nuageux avec 40 % de probabilité d'averse et un risque d'orage. Le minimum, lui, est de 14 degrés.

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Danaï Thériault qui vous accompagne jusqu'à minuit en ce mardi soir et je vais prendre le temps de saluer toute l'équipe du marché Napoléon sur la Côte-Nord. C'est un plaisir de passer ma soirée avec vous.

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2: 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Aliminerie Alouette verse la plus importante contribution privée au projet en chantier de l'aréna de Sept-Îles. En conférence de presse ce matin, le président et chef de direction, Claude Gosselin, a confirmé un don de 2 millions de dollars à la ville. Il s'agit du premier octroi du nouveau fonds de développement communautaire d'Alouette, créé à la suite de la signature du récent contrat d'approvisionnement électrique de l'entreprise, qui s'est engagé à investir 15 millions de dollars sur 10 ans. Le maire Benoît Méthotte s'est montré très reconnaissant lors de l'annonce ce midi, en présence de plusieurs dignitaires, partenaires et employés de l'aluminerie. Le maire de Sept-Îles a profité d'une séance publique du Conseil hier pour rendre hommage aux bénévoles qui font vivre de nombreux festivals et événements sportifs. Benoît Méthotte a souligné la naissance de l'Africa Fest et du festival country Mamu Moisi, ainsi que le retour du Festigrill qui s'ajoute au Vieux Quai en Fête et à Inu Nikamu. Tous ces événements existent grâce aux gens qui s'impliquent, a rappelé le maire. Les policiers de la SQ ont arrêté vendredi Derek Baudin-Smith. L'homme de 32 ans est présumé auteur d'un vol qualifié dans un complexe hôtelier du boulevard Laure. Selon la victime, le suspect s'est présenté avec un objet pointu dissimulé dans une poche. Il l'aurait alors forcé à lui remettre le contenu du tiroir-caisse avant de prendre la fuite à vélo. Le suspect demeure détenu dans l'attente de la suite des procédures. Et maintenant, la météo sur la Côte-Nord ce soir et cette nuit. C'est partiellement nuageux avec 40 % de probabilité d'averse et un risque d'orage. Le minimum, lui, est de 14 degrés.

Sur la Côte-Nord, on passe notre mardi soir ensemble. Aujourd'hui, on est le 25 août. Danaé Thériault qui vous accompagne. Et qu'est-ce qu'on fait cette semaine? Ben, on s'en va voir Guillaume Pinault à l'Agora du complexe récréatif de Port-Cartier. C'est ce jeudi soir, 27 août.

On a des bonnes nouvelles sur la Côte-Nord. C'est maintenant le début du chantier de 65 logements abordables à Port-Cartier. Si vous voulez plus de détails sur ce projet, ils sont tous disponibles sur macôtenord.com. Allez lire l'article dès maintenant. En ce mardi 25 août, merci d'être à l'écoute sur la Côte-Nord.

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2: 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Aliminerie Alouette verse la plus importante contribution privée au projet en chantier de l'aréna de Sept-Îles. En conférence de presse ce matin, le président et chef de direction, Claude Gosselin, a confirmé un don de 2 millions de dollars à la ville. Il s'agit du premier octroi du nouveau fonds de développement communautaire d'Alouette, créé à la suite de la signature du récent contrat d'approvisionnement électrique de l'entreprise, qui s'est engagé à investir 15 millions de dollars sur 10 ans. Le maire Benoît Méthotte s'est montré très reconnaissant lors de l'annonce ce midi, en présence de plusieurs dignitaires, partenaires et employés de l'aluminerie. Le maire de Sept-Îles a profité d'une séance publique du Conseil hier pour rendre hommage aux bénévoles qui font vivre de nombreux festivals et événements sportifs. Benoît Méthotte a souligné la naissance de l'Africa Fest et du festival country Mamu Moisi, ainsi que le retour du Festigrill qui s'ajoute au Vieux Quai en Fête et à Inu Nikamu. Tous ces événements existent grâce aux gens qui s'impliquent, a rappelé le maire. Les policiers de la SQ ont arrêté vendredi Derek Baudin-Smith. L'homme de 32 ans est présumé auteur d'un vol qualifié dans un complexe hôtelier du boulevard Laure. Selon la victime, le suspect s'est présenté avec un objet pointu dissimulé dans une poche. Il l'aurait alors forcé à lui remettre le contenu du tiroir-caisse avant de prendre la fuite à vélo. Le suspect demeure détenu dans l'attente de la suite des procédures. Et maintenant, la météo sur la côte nord ce soir et cette nuit. C'est partiellement nuageux avec 40 % de probabilité d'averse et un risque d'orage. Le minimum, lui, est de 14 degrés.

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0: mardi, mercredi. On est mercredi 26 août 2026. Bienvenue dans les 100 000 matins sur Haut partout dans l'Est du Québec. Ici Mathieu Guimond. Un plaisir de passer ce début de journée en votre compagnie jusqu'à 9h en compagnie de Mme Stéphanie Gagné.
1: Hey, bon matin. Bon matin, c'est la rentrée scolaire, du moins dans le Grand Rimouski. Et pour bien des jeunes, attention, photo de petits enfants cute avec un sac à dos trop gros pour eux. Réseaux sociaux, ils vont en avoir plein.
0: Ah ben oui, puis c'est une belle journée justement pour cette rentrée scolaire sur l'Est du Québec. Aujourd'hui, Rimouski, on a un dégagement qui se fait ce matin. Maximum prévu, 24 degrés. On parle même des Numidex à 27. Hey, pour te partir la rentrée scolaire, bang, suite.
1: Bon, ben, ma fille qui veut mettre ses baguilles culottes courtes va être bien
0: contente. Elle va pouvoir les mettre sans aucun problème.
1: Elle va les mettre, c'est sûr, même si je disais non.
0: Soleil nuage avec un dégagement à mi-journée sur Matane, avec un maximum prévu à 20. Et sur la Côte-Nord, on parle de soleil et nuage avec un dégagement cet après-midi, avec un maximum à 22. Humidex de 27 sur la Côte-Nord. Présentement, par exemple, c'est 8 degrés à Sept-Îles-Port-Cartier, 16 à Matane et 14 le long du fleuve à Rimouski. Déjà, par texto, salut à l'ami Dominique, il dit, c'est pas chaud matin, 7 degrés sur la réserve phonique à Matane.
1: La capine, là, tu l'as...
0: Non, mais Stéphanie, on arrive au temps de l'année où est-ce que, avant de sortir, tu fais comme, bon, qu'est-ce que je mets?
1: Ouais, ouais.
0: Je mets-tu des pantalons ou j'y vais encore avec les Bermudas? Je mets-tu des sandales
1: ou
0: j'y
1: vais avec des running shoes? On vit souvent ce moment-là, me semble, dans l'année.
0: On est dans l'Est du Québec quand même, ça, faut pas perdre ça de vue. Mais on arrive à ce temps-là de l'année là, où est-ce qu'il y a comme deux possibilités. Ben, moi, je me dis, hey, à l'heure que je finis, de toute façon... On a un air climatisé qui fonctionne dans le tapis ici. On va partir pour le long. Puis, quand on sera rendu à la maison...
1: On optera pour le court.
0: Voilà. Ce matin, dans les 100 000 matins, pas mal d'affaires à vous proposer. Ouais. Hein? Puis même, je dirais, l'actualité qui nous a bousculé. On est obligé de survivre un petit peu Saint-Dicenne. Entre autres, ce matin, on va parler du décès de cette grande dame, la reine du country, qui est décédée, Dolly Parton, hier, à l'âge de 80 ans. Elle qui a combattu brièvement un cancer, qui a eu des ennuis de santé dans les dernières années.
1: Elle avait même annulé quelques présences sur scène à Las Vegas, disant « Je vais revenir, ce sera pas long, là, c'est plus long que prévu, je dois soigner des petites affaires futiles », mais ça a dégénéré à travers le temps.
0: Là. Mais proprement dit, cette femme-là, c'est tout un personnage. Mm-hmm. Non seulement son look ne passait pas inaperçu, mais c'est une grande dame de la musique qui a écrit bon nombre de hits dans la country music et aussi qui a été une fille qu'on a pu voir au cinéma, puis une femme d'affaires assez redoutable aussi, Dolly Parton. On va en jaser ce matin avec notre ami Sylvain Caron, qui est un grand connaisseur de musique country, qui œuvre sur une de nos stations sœurs, Hit Country, qui connaît pas mal son affaire, connaît pas mal sa Dolly, et il va nous en parler ce matin. Open mic à 7h30 pour rendre hommage à cette grande dame de la country qui est décédée. On parle aussi de ses produits québécois. Vous ne jurez que par ces produits-là. On veut savoir ce matin, ce produit-là, j'achète 100% québécois ou bien je m'en passe.
1: Mais c'est parce que de plus en plus, on a l'impression que cette vague d'achat local va prendre le dessus avec les produits qui sont concernés par les contre-tarifs. On aura l'occasion aussi, avec le fil de presse, de revenir sur la réplique là, du Canada à ce sujet-là.
0: Ben, ça a été annoncé hier. Hein?
1: Oui, exact. Mais tu sais, la liste des produits, on a tout ça en main. Ouais.
0: On va parler aussi de la protection de nos athlètes dans le monde du sport de contact. Il y a eu une grosse nouvelle qui est sortie hier, une étude qui a été faite sur des anciens joueurs de la NFL qui sont décédés dans les dernières années, des joueurs qui ont donné leur cerveau à la science. Et ce qu'on a remarqué dans ce qu'on a analysé chez ces bonhommes-là, c'est particulièrement troublant. Et là, on se pose la question, nos athlètes, on les protège-tu trop? On les protège-tu pas assez? On va en jaser ce matin dans notre segment La Game, aux alentours de 7h10. Qu'est-ce qui retient l'attention dans l'actualité? Bien sûr, petit tour d'horizon de ça dans les prochaines minutes, après le passage des boys de K1 en musique. Mais pour tout de suite, c'est Francis de Grandpré. Si j'avais su. Hey, bon début de journée, bon mercredi. Vous êtes dans les 100 000 matins. C'est fou.

0: Ici. 6h09, merci de commencer votre journée sur Oh partout dans l'Est du Québec. Hey, bon mercredi 26 août, puis à cette heure-ci, bon, pourquoi pas en profiter. On prend un petit café tranquille avant que la maisonnée commence à se réveiller, parce que c'est jour de rentrée scolaire dans ben les endroits dans l'Est du Québec. Puis là, demain, on part ça pour de vrai, là, tu sais. C'est ça l'affaire, là. Mais aujourd'hui, là... Pas une grosse journée, là.
1: Ben, présentation...
0: Oui, c'est ça,
1: de,
0: là.
1: Des profs, des amis, s'il y a des nouveaux amis. Puis, ben, juste ça, installer les articles scolaires, tu sais.
0: Ça, je trouve ça drôle, ça. Mm-hmm. Va falloir en reparler, ça, à un moment donné.
1: À propos?
0: Que les autres élèves avec qui nos enfants sont à l'école, surtout quand ils sont jeunes, surtout quand ils sont au primaire, a d'autres amis dans la classe. Elle n'a pas nécessairement dit que c'est des amis.
1: Non.
0: Y a-tu moyen d'avoir un autre mot? Je me pose la question. On va s'en jaser.
1: Parce que c'est sûr que c'est pas tous des amis, je te le confirme.
0: On va s'en jaser de ça. Mais on va s'en jaser également de la rentrée scolaire. Vous autres, ça se passe comment dans votre coin? 88-724-9870, est-ce que c'est jour de rentrée? Si vous voulez, vous pouvez même nous envoyer une photo, là.
1: Ben
0: hein?
1: Oui, vous avez le droit.
0: Vous pouvez nous l'envoyer, votre fameuse photo de rentrée scolaire. Bon, côté actualité, assurément qu'on parle de cette guerre commerciale avec les mesures qui ont été annoncées par Ottawa hier. On parle d'aide pour les entreprises qui seront touchées, pour les travailleurs qui seront touchés également par cette guerre commerciale. On parle aussi assurément de ces produits qui seront surtaxés côté canadien en provenance des États-Unis. Et c'est une liste qui est quand même assez exhaustive, là. C'est 700 produits qui se retrouvent là-dessus, là. Et les taux qui varient de 15 à 50%, c'est selon ce que Washington a décrété sur des produits équivalents, on applique le même pourcentage. Les États-Unis qui ont instauré samedi une nouvelle série de droits de douane de 50% sur les exportations canadiennes visant des produits d'une valeur de 28 milliards de dollars. Alors, c'est pas mal le même prix qu'on a ciblé côté canadien. Et on dit, quand on regarde les contre-tarifs, la première chose qu'on regarde, c'est de protéger les entreprises qui sont affectées ici. C'est ce qu'a répondu la ministre Mélanie Joly hier en conférence de presse. Elle a parlé également de l'objectif principal de la riposte, c'est de s'assurer que les entreprises américaines et canadiennes soient au moins à armes égales quand vient le temps de concurrencer pour ce qui est du marché canadien. Et on dit, on doit s'assurer que les concurrents de nos entreprises qui s'ils exportaient aux États-Unis, ben auront pas accès au marché canadien d'une meilleure façon. Pas été question de toucher aux exportations d'énergie vers les États-Unis. Doug Ford en avait parlé, le premier ministre ontarien. Pas question non plus de remettre la taxe Netflix à l'ordre du jour, comme l'a demandé un groupe d'une cinquantaine d'organisations du secteur culturel, notamment, par exemple. Et on a également annoncé plusieurs programmes d'aide pour les travailleurs et les entreprises. 7,5 milliards de dollars d'aide supplémentaire pour les entreprises et les employés qui seront touchés par la guerre commerciale. Au total, le gouvernement qu'on dit qui a été question d'environ 30 milliards de dollars qui sont sur la table depuis le début des tensions commerciales entre le Canada et les États-Unis. Et la série de mesures, ça comprend des assouplissements à l'assurance-emploi, prolongation, bonification d'aide d'existence pour les entreprises et les travailleurs.
1: Alors, il y a tellement de choses à ce sujet-là. Il y a Wall Street Journal qui dénonce à nouveau la guerre commerciale la plus stupide. Le Wall Street qui avait qualifié en janvier 2025 de guerre commerciale la plus stupide de l'histoire. Les droits douaniers de 25% au Canada et au Mexique. Le prestigieux journal qui a enrichi le concept hier, décrivant cette nouvelle salve de droits douaniers de 50% visant le Canada de guerre commerciale la plus stupide. Revisiter. Donc, on verra bien sûr augmentation des prix de l'essence et tout autre prix de commerce au détail qui va nous offrir des produits un peu plus chers bientôt.
0: Ah, puis aussi à travers ça, ben c'est que on a une contre-offensive tarifaire qui vient s'inviter dans la campagne électorale provinciale qui va vraisemblablement être déclenchée demain par la première ministre Christine Fréchette avec la stratégie chirurgicale qui était prônée par Madame Fréchette qui, bon, semble-t-il avoir trouvé un certain écho du côté d'Ottawa, parce que avec ces nouveaux contre-tarifs canadiens qui ont été ciblés, qui ont été présentés hier, ben on se rend compte que l'approche ciblée et chirurgicale qui était prônée par la chef de la coalition Avenir Québec, ben c'est une stratégie que, bon, oui, on l'a écouté un peu, mais pas tant que ça non plus à la lumière de ces contre-tarifs. Et c'est là-dessus, bien sûr, que les chefs d'opposition ont attaqué la première ministre hier. Ben, on s'entend, on est en plein cœur d'une pré-campagne électorale, à quelques heures d'une campagne électorale. Et ce sujet-là va monopoliser l'attention pour la trentaine de jours que va durer la campagne électorale. D'ailleurs, hier, il y a eu des présentations, encore une fois, de candidatures vedettes, notamment au Parti québécois, où est-ce qu'on a présenté l'équipe économique, qui marque le retour de Nicolas Marceau, qui avait déjà été ministre des Finances sous le gouvernement de Pauline Marois. Un éventuel retour en politique pour celui qui se présente à nouveau sur la bannière péquiste, Paul Saint-Pierre Plamondon, qui en a profité hier pour présenter son équipe économique.
1: Vous en avez parlé un peu plus tôt, la légendaire chanteuse country Dolly Parton, qui est décédée à l'âge de 80 ans, était une légende absolue de la musique country, qui avait commencé à 10 ans à écrire des chansons sur la douleur et les peines d'amour. Elle qui a grandi dans une famille de 12 enfants, on dit même qu'elle est née dans une cabane, vous dire à quel point c'était un contexte très très pauvre. Alors elle a eu un grand nombre de succès, une femme très généreuse, autant en temps, en financièrement. Elle avait même un parc d'attractions.
0: Oui, Dollywood.
1: Dollywood. On aura l'occasion de vous en reparler avec Monsieur Country, Sylvain Caron, qui est notre spécialiste, qui a beaucoup de choses à nous parler à propos de la grande Dolly Parton qui nous a quittés.
0: Près de chez nous, Cédric Gauthier va tenter de succéder à la députée Maïté Blanchette Vézina dans la circonscription de Rimouski lors des prochaines élections provinciales. C'est lui qui sera le candidat pour le Parti conservateur du Québec. Monsieur Gauthier, qui a fait carrière dans le secteur des télécommunications, qui habite Rimouski depuis plus d'une vingtaine d'années, selon Radio-Canada. Souhaite mettre de l'avant des mesures pour soutenir les familles, aider les jeunes à accéder à la propriété et de permettre aux entreprises de la région à croître avec moins de contraintes, selon le Parti conservateur dans un communiqué. Le candidat conservateur qui veut également améliorer l'accès aux soins de santé. Donc, le portrait est quand même complet pour les cinq principaux partis. On a des candidats qui vont être présents dans le comté de Rimouski et qui vont pouvoir éventuellement débattre aussi de ce qu'ils veulent mettre en place. Alors, Cédric Gauthier pour le Parti conservateur, Étienne Pinault-Saint-Don pour les libéraux, la Coalition Avenir Québec avec Julia Briand-Ruet, Québec solidaire avec Virginie Chevalier-Archambault et le Parti québécois qui sera représenté par Yoann Saint-Pierre dans le comté de Rimouski.
1: Sur la Côte-Nord, la luminerie Alouette devient le plus récent contributeur pour le nouvel aréna de Sept-Îles, l'entreprise qui a annoncé un don de 2 millions de dollars à la ville pour soutenir la construction de l'infrastructure sportive. Donc, il y avait tout plein de beau monde hier avec remise officielle et encore, je dirais, conférence de presse pour faire cette belle annonce. Aussi, à cette île, le quai Monseigneur Blanche qui fait peau neuve avec cette conférence de presse. Et encore une fois, le parc qui a été inauguré, donc le quai Monseigneur Blanche après un an et demi de travaux, le projet qui aura coûté 37 millions de dollars, mais qui va pouvoir accueillir des plus gros bateaux de croisière, entre autres, et encore des installations qui vont pouvoir permettre de faire pas mal plus de business.
0: Dans une dizaine de minutes, on vous donne plus de détails sur ces nouvelles, histoire de savoir ce que vous devez savoir pour commencer la journée de ce mercredi 26 août avec notre premier bulletin d'actualité dans les 100 000 matins. Sinon, ma Côte-Nord, ma Gaspésie, mon matin également pour pouvoir vous informer en ce début de journée. Mot du jour, ce matin, Mme Gagné, votre mot sera...
1: Retardataire.
0: Moi, c'est deux mots, c'est une expression. Deuxième vie. Alors, pourquoi retardataire et pourquoi deuxième vie? On vous explique tout ça après l'enfant que j'aurai au Koumé dans vos 100 000 matins. Bon mercredi, sous le soleil dans l'Est du Québec. Je t'écris.

0: mots du jour de la gang du Boost en ce mercredi. Dans la gang du Boost, et batince. Dans la gang des 100 000 Martins en ce mercredi. Hey, boy. Retardataire, ton mot ce matin, Stéphanie.
1: Écoute, hier, on fait la mise en place du sac d'école. On se rend compte déjà en partant que fallait acheter des duotang à pochette, puis que j'ai acheté des duotang réguliers. Sais-tu quoi? On a fait des pochettes maison.
0: C'est quoi la différence?
1: Duotang
0: régulier, c'est juste un cover, dans le fond.
1: C'est qu'il y a...
0: Il n'y a pas de poche.
1: Il n'y a pas de poche à l'intérieur. Fait que moi, j'ai pris du carton. Je dis, hey, Marion, on va se faire des pochettes. avec du papier collant. Je dis, gars, essaye.
0: Ça va tenir peut-être deux semaines.
1: Ça marche pas, on en achètera d'autres. Ils m'ont coûté 10 cents. On n'est pas dans
0: mais
1: misère, là, quand même.
0: C'est bon, ben voyons donc.
1: Moi, j'ai vu du Hautang, j'ai vu du Sen chez Jean Coutu. Je suis allé. Donc, premier dossier retardataire, mais au moins, c'est réglé. Okay. On verra ce que ça va donner. Parce que souvent, on n'en a pas tant que ça de besoin de ces pochettes-là. Là.
0: Non, mais quand même.
1: Quand t'as besoin, t'as besoin.
0: Non, mais c'est facile. Mais là, je demande un du Hautang avec pochette, doit avoir une raison.
1: Alors, hier... Ouais. Ma fille se rend là, c'est une logistique de chaussures, hein, les chaussures d'intérieur, puis là pour être stylée, faut porter des Crocs. Maudit Crocs.
0: En dedans de l'école, elle va porter des Crocs.
1: Les jeunes font ça maintenant. Ouais. Wow. Fait que là, ouais, c'est ça. Mais pas pour l'éducation physique, je te rassure.
0: Je suis content que ma floune soit rendue au cégep à l'extérieur, hein.
1: Oh, il y en a tellement qui portent des Crocs pareil. Alors
0: oui, mais j'ai pas géré ça.
1: Mais ceux de ma fille, écoute, la dernière fois, elle est allée dans l'Anglaise, sur le bord de la plage avec ça. Ils sont dégueulasses. Mais dans ma liste de cadeaux de fête, parce que c'est la semaine prochaine, j'avais prévu acheter des Crocs.
0: Ah oui, OK.
1: Fait que là, j'ai dit, bon, on va devancer l'achat.
0: Ah, gardons ça.
1: Complètement l'air fou.
0: Puis
1: mais là,
0: un séjour dans Karcher, ça marchait pas non plus.
1: La laveuse j'ai tout essayé. Non. Puis c'était pas des vrais, c'était genre Dollaramoun. Ah,
0: okay,
1: vraiment pas cher.
0: Ça
1: n'aurait
0: pas été cool avec ça.
1: Non, ça, c'est un détail à tolérer. Mais là,
0: j'ai.
1: À 5h03, je décide.
0: À matin?
1: Non, hier soir.
0: Ah, OK.
1: J'habite au Bic. Je suis au moins à 14 minutes du Sport Expert.
0: Ouais.
1: Ça finit qu'on regardait des Crocs comme deux retardataires pour me mener les lumières du magasin ont fermé.
0: Il était écœuré que vous soyez là.
1: Non, on n'était pas les seuls. Hein. Juste vous dire, c'est le moment de vous diriger à la caisse.
0: Non, mais le message est clair. Tu fermes les lumières. Là. C'est parce que les autres, ils regardent l'heure. Ils font comme un... J'ai un rôti à partir. Là, tabarnouche.
1: Mais elles sont achetées. Les petites pins sont là-dessus.
0: Bon.
1: On est prêts. Mais honnêtement, j'ai jamais été aussi retardataire dans le magasin. La minute avant que ça ferme.
0: Ils ferment les lumières. Là. Oui. Ouais. Hey, le message est clair, ça. Deuxième vie de mon côté pour mon mot du jour. Bon, tu sais que notre espèce d'histoire de dégât d'eau, là, bon, ça va avancer dans les prochains jours. Là, on a eu les nouvelles assurances. Ça va régler, puis ça va opérer. Là, il va y avoir des ouvriers dans la maison là, d'ici les prochaines semaines. Ça, c'est clair, net et précis. Mais on a fait une espèce de clean-up, puis là, on a libéré. On avait beaucoup de bacs de plastique dans lesquels il y avait un paquet de cochonneries. On a donné à Friperie. On a envoyé au vidange. On a envoyé à récupération. Bref, on a fait un fin de ménage. On a libéré de la place. Puis moi, dans mon entrée, tout ça, j'avais comme une espèce d'installation qu'un ancien propriétaire avait fait, je sais pas lequel, mais que, dans le fond, c'était comme une espèce de plateforme en plywood, puis en gros 2x4, où est-ce que tu pouvais aller mettre du stock que tu te sers pas souvent. Mais là, moi, je regardais...
1: de grenier dans ton...
0: Mon entrée de sous-sol, mais tu sais, on s'entend, là, il y a haut de plafond en tabarnouche, là, tu sais.
1: Même toi, c'est grand pour toi, là.
0: Ben oui, c'est très grand pour moi. Puis là, je regarde ça, je fais comme, je dis à ma blonde, « Hey, ça, on n'a pas vraiment besoin. » Elle dit, « Ben, non. » Je dis, « On vient de libérer de la place. Je vais prendre ce qu'il y a là-dessus. Puis, de toute façon, hey, c'est à tes risques et périls d'aller chercher du stock là-dessus. Là. Tabarnouche, là, tu sais. On a fait comme une espèce, c'est très redneck comme installation, là, tu sais. » Mais là, je fais comme, « On n'a plus besoin. Hey, je démonte ça, toi, chose. » Tu fais que je suis en train de démonter ça. Il y a des beaux gros morceaux de madrier 2x4, des belles grosses planches de plywood, tout ça. Puis là, ben, je veux donner une deuxième vie à ces belles affaires-là. Tabarnouche, le stock, il est clean, là. Il est pas pourri, c'est rien, là. Puis j'aimerais donner une deuxième vie à ce stock-là. Puis j'ai une idée de ce que je veux faire comme deuxième vie pour ce stock-là, ce bois-là. Mais c'est juste que je ne sais sais pas comment y arriver et je n'ai pas les outils pour y arriver.
1: Bon, mais c'est quoi l'idée au départ?
0: Ben, l'idée, je veux me faire comme une espèce de casing, mettre mon écran d'ordinateur quand on fait des shows, puis que
1: moniteur.
0: J'ai mes paroles qui me sortent là-dessus, tu sais.
1: J'ai vu ça
0: sur Internet, ça se fait. Je l'ai même essayé avec Ben, avec qui on a partagé la scène lors de la Saint-Jean, c'est à Rimouski. Le kit était homemade, il était super bien fait. Je veux me faire ça. Mais un, ben là, j'ai les matériaux pour le faire. Mais un, j'ai pas les outils. Et deux, j'ai surtout pas le talent pour le faire. Mais j'aimerais ça apprendre en tabarnouche. Y a-t-il une place ici où est-ce que tu peux débarquer avec des matériaux, où est-ce que t'as du monde qui savent comment se servir d'outils, puis tu lui dis, hey, regarde, moi, j'ai ce projet-là, puis je veux faire ça, mais j'ai besoin d'aide pour arriver à ce résultat-là, puis je demande pas mieux que d'apprendre. Parce que dans mon entourage, c'est pas tout le monde qui a tant des outils pour faire ça, c'est pas tout le monde qui a le temps de faire ça, mais moi, j'aimerais avancer que ce projet-là, puis là, je me cherche une place là-bas, je sais pas ce que je peux faire ça.
1: Vérifie, mais il y a une ébénisterie communautaire à Rimouski.
0: Ben, tu sais, c'est le genre de truc là que ça serait une Moses de bonne idée, j'arrive avec une petite idée de ce que je vais faire, puis let's go, on arrive, puis j'ai les matériaux, c'est bon.
1: Bcomricky.com.
0: Ça n'a pas servi, mais en tout cas, si vous avez d'autres idées, là, Stéphanie vient de m'en donner une, là, vient de m'en gorger une de même, si vous avez d'autres idées comme ça, là, tabarnouche, 88-724-9870, une place où est-ce que je peux débarquer avec mes matériaux sont clean, là, hey, ça n'a jamais servi, tu sais, c'était vissé dans des murs d'une entrée de sous-sol à l'intérieur de ma maison, ça fait qu'ils sont clean, clean, clean. Je sais ce que je veux faire avec, je sais juste pas comment y arriver. Ça fait que j'ai besoin d'aide à ma fin.
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16: Au terme d'un investissement de 37 millions de dollars, le port de Sept-Îles a inauguré hier son terminal Monseigneur Blanche, modernisé. La cérémonie a permis de rappeler l'importance historique de cette infrastructure présente dans le paysage de Sept-Îles-Ouachat depuis 70 ans. Le président du conseil d'administration et le PDG se réjouissent de l'aboutissement du chantier dans les délais prévus et sans dépassement de coûts. La Société des traversiers du Québec apportera des modifications à l'horaire de la traverse Tadoussac-Baie-Sainte-Catherine à partir de demain. La réduction de service s'impose en raison d'une pénurie de matelots qualifiés. La STQ doit respecter les exigences de Transport Canada concernant le nombre de membres d'équipage. Les effectifs actuels ne permettent pas l'exploitation de deux navires simultanément entre 18h et 10h jusqu'à la fin du mois de septembre. Le maire de Sept-Îles rend hommage aux bénévoles qui font vivre de nombreux festivals et événements sportifs. Benoît Méthotte souligne la naissance de l'Africa Fest et du festival country Mamu Moisi, ainsi que le retour du Festigrill, qui s'ajoute au Vieux Quai en fête et à Inu Nikamu. Tous ces événements existent grâce aux gens qui s'impliquent, affirme le maire. Et puis, Aluminerie Alouette a annoncé hier un don de 2 millions de dollars pour le nouvel aréna de Sept-Îles. La façade du futur centre sportif donnant sur le boulevard Laure arborera le logo d'Alouette et une mention fièrement partenaire. 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
1: Pour Sept-Îles et encore Port-Cartier en ce mercredi 26 août, alternance de soleil et de nuages avec dégagement quand même un peu plus tard en journée, ce qui va laisser place à un peu plus de soleil avec maximum de 22 et facteur humidex de 27. Il y a l'humoriste Guillaume Pinault qui fait escale à Port-Cartier dans le cadre de la tournée du Rosec pour un rodage de son nouveau spectacle. C'est demain, jeudi, 19h30. Et le spectacle du graffiti est présenté à l'Agora du complexe récréatif et culturel de la ville de Port-Cartier sur la rue des Cèdres, legraffiti.ca pour les détails et les billets.

34, mercredi 26 août, c'est jour de rentrée dans l'Est du Québec. D'ailleurs, il y a des nouveautés dans la rentrée 2026 au Québec. On a une petite liste pour vous un peu plus tard, dans un instant, dans vos 100 000 matins, avec notre chronique de la machine à café. Puis aussi, quand même, certains réflexes qu'il va falloir reprendre aussi avec le retour de la rentrée, avec le retour en classe de nos jeunes. On va en jaser dans notre sujet de la machine à café après cet extrait de l'album Les Amours de seconde main, Jean-François Posé, emmêlé dans ses cheveux dans les 100 000 matins. Bon mercredi, vous êtes sur Haut partout dans l'Est.

0: Est du Québec, la radio qui va vous proposer pas mal de nouveautés. Notre rentrée, les élèves aujourd'hui, c'est leur rentrée scolaire. Mais nous autres, notre rentrée radio, c'est lundi prochain avec des nouveaux collaborateurs, nouvelles émissions, un paquet d'affaires à vous proposer à partir de lundi.
1: Même des changements à votre horaire à vous. C'est gros, gros, gros.
0: Il y a juste une affaire qui change pas. Nous autres, on va être là tous les
1: matins. Le matin, non. Mais...
0: On va vous expliquer tout ça un peu plus tard ce matin. On lève le voile tranquillement mais sûrement sur cette nouvelle programmation qui sera surveillée dès ce lundi sur haut partout dans l'Est du Québec.
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0: Ah ben assurément qu'aujourd'hui, ce qui va retenir l'attention, c'est la rentrée scolaire avec les jeunes qui reprennent le chemin des classes. Les cégepiens, c'est déjà fait. Les universitaires, eux autres, ils se gardent toujours pour la fin, là. T'sais, eux autres, ça va être la semaine prochaine, eux autres. Ils sont pas pressés. Mais toujours est-il que, bon, il y a beaucoup, beaucoup de jeunes qui reprennent le chemin des écoles aujourd'hui. Beaucoup de professeurs également qui seront là, les enseignants, les enseignantes, le personnel de soutien également qui sera là pour les accueillir. Mais bon, c'est une rentrée scolaire où il y aura quand même quelques défis, où est-ce qu'on aura certaines habitudes également, que ce sera une très bonne idée de les reprendre. Mm-hmm. Entre autres, tenez-vous là pour dire, la Sûreté du Québec qui vous surveille dans les zones scolaires, parce que là, avec la rentrée qui se fait de façon officielle aujourd'hui, le 30 km/h en zone scolaire, il revient en vigueur. Là.
1: Oui.
0: Puis on va le surveiller en particulier en ce début d'année scolaire-là, juste pour qu'on reprenne ce réflexe cela de respecter les limites à 30 km/h dans les zones scolaires. C'est simplement une question de sécurité pour nos jeunes.
1: Oui, puis tu sais, même si vous respectez la limite, bien vous conduire dans les zones scolaires vous allez débarquer vos enfants parce que certains prennent pas l'autobus, qui habitent un quartier X puis vont dans un autre quartier à l'école.
0: Ah, des fois,
1: allez-y
0: circulation
1: de façon sécuritaire. Même si votre enfant marche 12 pas de plus, il n'y a pas mort d'homme, là, c'est pas grave. Là. Donc, allez-y de c'est façon bien. Intelligente.
0: C'est bien de marcher dans une journée, de toute façon.
1: Voilà. À l'extérieur, pas juste en dedans.
0: Puis, il y a certaines zones scolaires où est-ce que ça peut être compliqué, justement, d'aller les porter, les enfants. Ça fait que, bien sûr, on est patient, on est prudent en ce début de zone scolaire, en ce début de période scolaire. Et puis, on le sait, la Sûreté du Québec qui va vous avoir à l'œil un petit peu là-dessus. Il y a aussi des nouveautés dans les écoles québécoises avec cette rentrée 2026. Le numérique et l'intelligence artificielle qui entrent officiellement dans les apprentissages. Le Québec qui introduit des nouveaux contenus liés au numérique, notamment l'intelligence artificielle, la cybersécurité, la citoyenneté numérique, la pensée critique. L'enseignement est facultatif en 2026-2027 et 2027-2028, mais ça va devenir obligatoire à partir de 2028-2029. Je pense qu'on aurait pu commencer là, parce que c'est des réflexes qu'il faut apprendre à nos jeunes, comment bien se comporter en ligne, comment s'assurer qu'on fait nos interactions avec les autres en ligne de façon sécuritaire aussi, savoir repérer les arnaques. Tu sais, ça prend de plus en plus de place dans notre vie, tout ce qui est numérique, l'intelligence artificielle à travers ça. Donc, plus tôt on sensibilise nos jeunes, mieux c'est. Mieux ils vont avoir à apprendre à dealer de façon responsable avec ce qui est déjà présent depuis leur plus jeune âge dans leur vie.
1: Okay, ils en parlent déjà dans leur quotidien. Ils voient des photos puis ils font « Ça, c'est l'intelligence artificielle, maman. » Puis je pense que ça va être ajouté à leur cours.

0: centre de service scolaire des Phares, mais je suis persuadé que peu importe le centre de service scolaire, que ce soit dans la vallée de la Matapédia, en Matanie, sur la Côte-Nord ou ailleurs au Bas-Saint-Laurent, on aurait pu tenir ce même genre de manifestation avec des chaises vides partout, puis ça aurait été le cas partout au Québec, parce que ça fait partie de la réalité en 2026. Le budget est de plus en plus serré, puis là, on n'a pas le choix, à un moment donné, on touche les services aux élèves. Là.
1: Puis l'affaire que je trouve plate, c'est qu'il y a bien des profs qui en ont besoin de ces spécialistes-là, qui doivent être un peu nerveux, je crois, face à l'année scolaire, de voir si ben il y a un groupe qui donne l'impression que ce besoin-là va manquer. Tu sais, je suis certaine qu'il y a une fébrilité différente pour bien des profs.
0: Puis tu sais, du côté des enseignants, il y a quand même beaucoup de défis pour eux autres en 2026 avec cette rentrée scolaire-là, parce que doivent composer de plus en plus avec l'intelligence artificielle. Tu peux pas dire non nécessairement à tout ce qui est IA, mais faut que tu l'intègres et faut que tu puisses être en mesure aussi de pouvoir juger quand c'est une bonne affaire de l'utiliser, l'intelligence artificielle, et quand c'est pas une bonne affaire, être capable aussi de la trouver dans les travaux que les élèves vont faire, là, tu sais, parce qu'il y en a des petits whiz qui vont s'essayer, là, tu sais. Ça fait que on doit essayer comme de trouver une espèce d'équilibre dans ça. La pénurie d'enseignants, la pénurie de personnel, on en a jasé, c'est un enjeu majeur aussi. Ça a des répercussions sur le travail de nos profs en classe avec les jeunes. Et il y a également une mesure qui fait son arrivée, l'évaluation des enseignants, nouvelle mesure qui prévoit qu'il va y avoir évaluation périodique du personnel enseignant. Bien évidemment, il y a des critiques de la part des acteurs du milieu. On craint qu'il va y avoir comme une espèce d'effet de bureaucratie pas nécessairement constructif qui va s'installer à travers tout ça. On verra comment ce sera appliqué, mais déjà, on a certaines appréhensions par rapport à cette nouveauté qui va faire son apparition dans le travail de nos enseignants directement. Donc, c'est une rentrée scolaire qui n'est pas dépourvue de défis. Puis là, c'est sans parler du défi d'avoir enseigné à nos jeunes, de leur montrer de la matière, de créer un contact avec eux autres. Que ça a toujours été ça, même à l'époque où est-ce qu'on était à petite école. C'était un défi.
1: Mais je pense, pour terminer, faut pas être scandalisé. Si dans la collation ce matin, il y a des bananes qui circulent, c'est pas grave.
0: Non, moi, pas ces bananes.
1: Mais de toute façon, dès que ça s'en va dans le sac la voix, là, ça vient tout bruni, là, pis ça déçoit bien des enfants.
0: Bon. Chose certaine, on vous souhaite quand même une bonne rentrée scolaire aux quatre coins de l'Est du Québec. Donnez-nous de vos nouvelles, comment ça se passe ce début de journée où on renoue avec la routine de reprendre le chemin de l'école au 88-724-9870.

0: faisait remarquer aussi en lien avec la rentrée scolaire. Puis tu sais qu'il y a un texte qui a été fait dans la presse. Faire attention à la quantité de courriels aussi qu'on envoie aux parents.
1: Hey, ça a retenu l'attention la semaine passée dans l'actualité. Là, un père de famille là, dans la région de Québec qui disait quand tout est partout dans l'année scolaire, il avait compté les courriels que le centre de service scolaire puis l'école y avait envoyé. Écoute, il était un total de 480 courriels, puis des fois, c'est des courriels qui recevaient en double parce qu'il y a deux enfants à l'école. Mais tu sais, la quantité de communication, c'est tu peux pas comme tout résumer ça pour faire un seul gros envoi, mettons, je sais pas, moi, une fois par semaine, une mise à jour, plutôt que d'envoyer tout le temps des quantités de petits courriels, puis comme ci, comme ça, ça donne un résultat, ça a tout simplement pas de bon sens. Hey, c'est un job à temps plein, assurer le suivi de tes courriels.
0: Je peux pas dire que ces courriels-là sont inutiles. T'sais, hier, j'en ai reçu un de la part de la secrétaire d'école en disant, t'sais, au lieu de vous donner un papier pour approuver toutes les sorties dans l'année, là, voici un seul papier, vous remplissez ça maintenant, puis informez-nous, c'est votre responsabilité de nous dire si vous voulez pas que votre enfant ait à cette sortie-là. Je trouvais ça très plaisir. Mais c'est sûr que c'est beaucoup de communication, mais en même temps, quand il y a tu sais, il y a la gastro-course, tu veux le savoir, là, tu sais.
1: Bon, oui, aussi, le petit Loïc a pas fait son, c'est un nom, je donne, je m'excuse à tous les petits Loïc, oui. Là. Tu sais, c'est un nom, je donne de même, là. D'accord. C'est le premier qui m'a popé dans la tête. Mais si le petit Loïc a pas fait ses devoirs, puis il a tanné, la petite,
0: Cassandra,
1: merci. Oui. Ouais, toi, t'es plus au courant des noms à mode chez les jeunes de nos jours.
0: Pas partout. Cassandra, c'est pas trop moderne.
1: Ben, c'est ça, mais si, le petit Loïc a tiré quoi de la petite Cassandra dans le cours d'école, puis là, le prof veut te le dire, ben ça, oui, t'as comme pas le choix, faut que tu sois au courant de savoir ce qui s'est passé. Mais c'est parce qu'à un moment donné, trop, c'est comme pas
0: oui,
1: assez.
0: Mais là. Ce genre de dossier-là, c'est plus un appel que tu vas recevoir qu'un courriel. Mais bon.
1: Non, mais tu sais, ça fait longtemps que moi, que ça m'est pas arrivé. Ouais,
0: tu es tranquille.
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0: encore que c'est le tune, je suis en vacances, mais il y en a de moins en moins, par exemple, rendu aux 26 sous, hein, on va se le dire.
1: Mais ça fait que c'est tranquille si vous allez au musée ou encore aux glissades d'eau, hein?
0: Ouais, ça, c'est s'ils sont encore ouvertes, hein?
1: C'est ça, je
0: sais. Ouais, mais de toute façon, on s'entend, hey, on n'a pas eu de glissades d'eau, ça.
1: Non, non, ben, non, c'est dommage, hein, wow, la base plein air.
0: Ça existe encore?
1: Ça existe encore, voyons donc, ben oui.
0: Ah bon, mais je suis tellement clientèle pour ça, moi, là.
1: Oui, t'es pas mal de public, c'est
0: moi. Me mettre en bedaine, moi, là, puis aller glisser dans l'eau, là, et ta bardouche. moi, ce serait un brutal rappel des lois de la gravité, hein? À grosseur, par grandeur, j'ai là. Non, pas pour moi,
1: Si on avait un concours d'aérodynamie, je pense que c'est moi qui gagnerais.
0: Ouais, mais je descendrais plus vite que toi.
1: C'est sûr.
0: La gravité a ses lois immuables, Stéphanie. Je me souviens d'une affaire dans mes cours de physique, puis c'est ça. Ouais. Allez, on va parler d'actualité, ce que vous devez savoir au démarrage de ce mercredi 26 août avec Louis-Philippe Arnoirel dans un moment.
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4: Bon mercredi, c'est Louis-Philippe Arnoirel. Alors que la rentrée scolaire débute cette semaine pour de nombreux enfants, des données de l'Institut national de santé publique du Québec montrent que la couverture vaccinale est restée stable. Après avoir observé une baisse de la vaccination chez les tout-petits durant la pandémie, on ne note pas de baisse additionnelle en 2023. Selon l'INSPQ, la couverture pour les vaccins dus à la rentrée en 2023 était de 78,3% chez les enfants de 7 ans contre 78,4% en 2021. Selon des experts, le Québec est dans une bonne posture, mais cela ne s'est pas réalisé sans effort. Toujours en santé, les hospitalisations d'enfants et d'adultes ayant utilisé des trottinettes électriques ont augmenté de près de 40% au cours de l'année écoulée. C'est ce qu'a constaté l'Institut canadien d'information sur la santé dans un rapport publié hier. Il y a eu 837 hospitalisations l'année dernière entre avril 2025 et mars 2026 contre 601 au cours de la même période l'année précédente. Les fractures ainsi que les traumatismes crâniens et cérébraux figuraient parmi les causes les plus fréquentes d'hospitalisation des utilisateurs de trottinettes électriques. En politique, l'élection partielle fédérale qui aura lieu lundi dans Chicoutimi-le-Fjord au Saguenay-Lac-Saint-Jean s'annonce serrée. Le verdict des électeurs pourrait bien refléter leurs préoccupations face au coût de la vie ainsi qu'à la guerre tarifaire. Selon les bloquistes et les conservateurs, l'anxiété causée par le président américain Donald Trump est moins centrale que durant l'élection générale de 2025. Les libéraux, bien au contraire, croient que l'incertitude économique face aux droits de douane fait résonner leur message. Et par ailleurs, le premier ministre de la Colombie-Britannique, David Eby, encourage le premier ministre Mark Carney à envisager des mesures non tarifaires en réponse à la guerre commerciale avec les États-Unis. Il a notamment cité la remise en question de l'achat prévu d'avions de combat auprès des États-Unis et l'expédition de charbon américain depuis un port de la Colombie-Britannique. C'est ce qui complète vos actualités Arsenal Media. Passez une bonne journée sur nos ondes.
5: Pas mal d'affaires au menu sur le monde du sport. On parle entre autres de hockey ce matin avec les sénateurs d'Ottawa qui ne resteront pas sans capitaine très très longtemps. On le sait, leur capitaine des dernières années, Brady Tkachuk, qui a été échangé aux Panthers de la Floride durant l'été. Alors on dit que on serait sur le point de prendre une décision du côté du DG du PDG des sénateurs d'Ottawa, Steve Stiers, et de l'entraîneur-chef Travis Green. Les sénateurs qui veulent souhaiter un capitaine avant le début du camp d'entraînement le 16 septembre prochain. Et on parle entre autres de candidats potentiels. Thomas Chabot, Jake Sanderson, Tim Stützle également qui pourrait être intéressant. Donc on verra qui sera le choix des sénateurs d'Ottawa. Chose certaine, il y aura un capitaine pour Ottawa avant le début du camp d'entraînement. Baseball majeur, les Blue Jays qui ont laissé des points cruciaux sur les sentiers, ça les a pas aidés contre les Royals de Kansas City, qui ont gagné hier contre les Blue Jays 5-3 pour obtenir une 9e victoire de suite. Salvador Perez qui a donné les devants aux siens grâce à un simple en 5e manche aux dépens du partant de Toronto, Max Scherzer. Et les Royals qui ont jeté 2 points non mérités en 6e à la suite d'une erreur de Vladimir Guerrero Jr. Les Torontois qui ont rempli le sentier en 8e manche, mais on a retiré les joueurs impliqués pour mettre fin à la menace. Donc, la série entre les Royals et les Blue Jays se poursuit aujourd'hui. D'ailleurs, les Blue Jays ont annoncé avoir placé le lanceur partant Shane Bieber sur la liste des blessés pour 15 jours. Inflammation à l'épaule droite et on a rappelé le lanceur droitier Chad Dallas dans le cadre d'une mesure correspondante. C'est de même qu'on appelle ça, dire qu'on rappelle un joueur des mineurs dans le baseball majeur. Et baseball senior Ligue Puribec, les séries qui ont repris hier soir, victoire, entre autres, de Rivière-du-Loup, 3-0 contre Témiscouata hier. Prend les devants de cette façon-là, 3-2 dans sa série. Et pour ce qui est de Kamouraska, victoire facile de Kamouraska-Saint-Pascal hier, 10-2 sur Matane. Résultat, Matane fera face à l'élimination vendredi soir devant ses partisans. Et même chose pour Kamouraska. Alors, on va surveiller ça dans la ligue de baseball senior Puribec, les séries qui se poursuivent ce vendredi.
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0: Pour Matane et encore Rimouski, on est à 15 degrés présentement dans la Matanie. Alternance de soleil de nuages pour amorcer la journée. Il y aura dégagement par la suite avec un beau maximum à 20. Exactement le même scénario pour Rimouski, mais ce sera plus chaud avec un max à 24 et même facteur humidex de 27 à cette île. 13 degrés sur un max à 22. Soleil et nuages en alternance et dégagement aussi un peu plus tard. C'est sûr qu'il peut y avoir un petit peu de brouillard, mais ça va se tasser très bientôt si ce n'est pas déjà fait.
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0: 7 en ce début de journée de ce mercredi 26 août. Comment ça va votre début de journée? 418-724-9870. Donnez-nous de vos nouvelles. Comment se passe cette journée de rentrée scolaire? La routine qu'on reprend tranquillement mais sûrement à partir d'aujourd'hui.
1: Et je salue tous les parents qui soufflent un peu dans l'auto, qui se disent bon. J'en fais partie, moi.
0: Ben oui, wow, moi, c'est juste toi, tu souffres plus de bonheur que les autres dans l'auto. Hein?
1: Oui, mais tu sais, tu comprends, la semaine passée, moi, j'étais en vacances, mais...
0: Bon, oui, mais t'as été...
1: J'étais un camp de jour à temps partiel, là, tu sais.
0: Puis t'as été d'un dossier de la rentrée scolaire.
1: Aussi, puis c'est ça. Puis d'un bord, puis de l'autre. Fait que, on souffle un peu, alléluia.
0: Bon. Ce matin, notre question du jour, ce produit-là, j'achète ça 100% québécois, au bain, je m'en passe. Vos propositions via les réseaux sociaux de haut dans l'Est du Québec, ou encore via le 418-724-9870. On va jaser de la carrière et de la vie de la grande Dolly Parton qui est décédée hier à l'âge de 80 ans. Légende de la musique country qui s'est éteinte. On va jaser avec un gars qui connaît son country. C'est notre collègue du trafic, Sylvain Caron, qui va nous en jaser en open mic à 7h30. Et on va parler de sport de contact dans les prochaines minutes dans notre segment La Game et de protection de nos athlètes. Sont-tu trop protégés? Sont-tu pas assez protégés? Il y a une nouvelle hier touchant les joueurs de la NFL qui a retenu particulièrement l'attention et qui nous pousse à la réflexion là-dessus ce matin. On en jase après Somber. My body isn't ready.

0: C'est vrai qu'il y a un petit côté Coldplay dans cette tune-là, Stéphanie.
1: Ouais.
0: 100% d'accord avec toi. C'est la petite dernière de Summer. C'est My Body Isn't Ready. 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
1: Et je souligne mes premières photos de jeunes qui font la rentrée scolaire. Mais tu sais, la belle Anne-Fred qui est en secondaire 4.
0: Ah, ben, là.
1: Ça compte pareil. Il y a des mamans qui ont des traditions.
0: Mais Stéphanie, déjà, en secondaire 4, elle a accepté de se faire prendre en photo pour la rentrée. T'es bardouche. C'est plutôt rare. C'est tout à son honneur.
1: Elle était très stylée, la belle Anne-Fred. Je salue Julie qui a fait cette photo. Puis là, ça commence. Là.
0: Yes.
1: C'est parti.
0: Ces jours de rentrée scolaire, ça a l'air de quoi pour vous autres? Donnez-nous une nouvelle de comment ça se passe, ce retour à la routine scolaire pour vous dans l'Est du Québec en ce mercredi via le 418-724-9870. Au plaisir de vous saluer en ce début de journée et en ce début d'année scolaire 2026.

0: Ah, une question qui risque de faire jaser ce matin dans le segment La Game. On parle souvent des athlètes qui sont trop protégés en 2026, les règlements qui sont plus sévères, les contacts plus surveillés. Si jamais il y a des signes de commotion, ben on sort le joueur. Puis là, on entend « Hey, voyons donc, c'était pas de même dans mon temps. Dans mon temps, ah ouais, let's go, on retourne sur le terrain. » Puis c'est comme ça que ça se passait. Mais là, il y a une nouvelle qui vient remettre tout ça en perspective. Et ça a été publié hier. C'est une étude sur d'anciens joueurs de la Ligue nationale de football, la NFL, et on s'est penché sur l'ETC, c'est l'encéphalopathie traumatique chronique.
1: C'est en lien avec les commotions cérébrales?
0: Oui, okay. Directement, ou les chocs répétés à la okay. tête. Et on a analysé...
1: Sans nécessairement avoir eu de diagnostic de commotion.
0: Et on a analysé les cerveaux de 235 anciens joueurs de la NFL qui sont décédés dans les dernières années. Des gars qui ont dit « Hey, à mon décès, je donne mon corps en science, analyser mon cerveau parce que c'est pas normal ce que je vis dans mon après-carrière. » Et dans cette analyse-là, dans cette étude-là, ce qui ressort sur les 235 cerveaux analysés, il y en a 215 qui présentaient des signes d'ETC. Et l'ETC, ce qui est particulier, c'est que tu ne peux pas diagnostiquer ça de ton vivant. C'est juste une fois mort qu'on analyse ton cerveau puis qu'on se rend compte que t'avais ça.
1: Non, mais tu sais... C'est un ancien joueur du Canadien là qui avait été sur la glace quelques jours avant son décès puis
0: ah ben Claude Lemieux
1: ouais. c'était suicidé ouais. C'est, ben, je pense c'est... à un lien avec ça,
0: ça a un rapport avec ça
1: ah c'est triste oh,
0: oui, ça
1: de se rendre là
0: ça.
1: Aussi tu sais que ça a des conséquences aussi funestes
0: tu sais c'est le chiffre 215 sur 235 c'est 91% là attention ça veut pas dire que 91% des joueurs de la NFL risquent d'avoir l'ETC ou risquent de leur diagnostiquer
1: mais ils ont plus
0: ça,
1: de risques que d'autres là
0: ben on se rend compte de l'importance de l'accumulation des impact, surtout au niveau de la tête. Et c'est là que là, on peut se poser la question, on protège-tu trop nos athlètes ou plutôt la vraie question, est-ce qu'on a commencé à les protéger trop tard dans leur carrière?
1: Ah, ouais. Faudrait commencer comme dès les moustiques, là.
0: Ben, à la lumière de ça... Mm-hmm. On peut en faire cette déduction-là, puis ça nous amène aussi à regarder les sports de contact de façon différente, tu sais, parce qu'on l'a tous déjà entendu, la phrase, « Ah, oh, dans le temps, on était plus tough. Symptômes, ah, oh, la tête te tourne, non, lève-toi pour retourner jouer, là. »
1: Ah, ben oui, c'est ça.
0: C'était
1: ah, ouais,
0: commun,
1: un
0: là,
1: petit coup
0: t'sais.
1: Dans le flanc, là, lève-toi.
0: Mais tu sais, est-ce qu'on était vraiment plus tough pour notre génération qu'on a peut-être vécu ça si on a fait ce genre de sport-là? Là, on parle de football, mais le hockey peut rentrer là-dedans. Le soccer aussi, ça a l'air de rien, mais ça en donne des coups sur le ballon mm-hmm. avec la tête, là. Pis ça
1: arrive vite, des fois, le ballon.
0: Sans, pis, mm-hmm. Je veux dire, un ballon, ça reste dur, la vitesse. Puis là, tu lui donnes un coup de tête, ben c'est un choc à la tête, pareil.
1: Des fois, c'est des vrais, des fois, c'est des pas vrais, là, en soccer, on sait ce que c'est.
0: Non, on peut se poser la question, sais-tu que notre génération était plus tough ou tout simplement qu'on était mal informé sur les risques que ça représentait, ces sports-là, sur notre santé? Je pense que c'est là que le bas blesse, tu sais. Puis la question devient, on la met où, la limite? Parce que oui, faut protéger nos athlètes, mais à un moment donné, jusqu'où protéger un athlète vient pas dénaturer un sport? Parce qu'on s'entend, ce qui attire les gens vers le football, ce qui attire les gens vers le hockey, c'est la vitesse, les contacts.
1: T'sais, oui, c'est sûr.
0: Une mise en échec spectaculaire au hockey, il y a personne qui va rester assis puis qui va faire comme « Oh non, il s'est fait mal. » Non, non. Ouais! Tout le monde est debout.
1: Ah non, moi je dis « Oh non, il s'est fait mal.
0: Ouais, » mais ça, c'est
1: pour rien que
0: je vois
1: pas
0: famille,
1: souvent.
0: Ça,
1: oui, t'sais? C'est ça.
0: Puis là, tu sais, c'est que chaque sport a un risque. Les sports de contact ont des risques. Puis là, tu sais, on le sait. Là, on parle du football, du hockey, le soccer avec les coups donnés au ballon de soccer. Ben c'est ça, c'est des chocs à la tête.
1: Ouais.
0: Puis là, on n'a même pas parlé des sports de combat, là, tu sais. On n'a même pas parlé de boxe. On n'a même pas parlé des arts martiaux mixtes. Tu sais, on n'a même pas parlé. Parce que, tu sais, on fait quoi, là? On modifie les équipements, on modifie les règlements, on peut réduire les risques. Parce que oui, il faut les réduire, les risques. Mais jusqu'à quel point, à un moment donné, on vient pas dénaturer le sport. Mais là où je pense, où est-ce qu'il y a une ligne qui doit être tracée, c'est quand ça implique des jeunes. Parce que il faut, je dirais que les jeunes, ou même leurs parents, à un certain niveau, soient sensibilisés à ce que ça peut représenter pour la santé future de leurs jeunes, ouais, de pratiquer un sport où est-ce qu'il y a des contacts. Il faut être plus sensibilisé parce que c'est clair, un jeune, lui, va vouloir jouer. Tu sais, s'il y a un impact, tout ça, puis qu'il se sent peut-être un peu, un petit peu sonné, puis le coach fait comme, non, non, faut t'aille jouer, t'es sur le prochain power play, il va vouloir y aller, tu sais. Mais faut être sensibilisé, ouais, à ça, à un moment donné. Parce que c'est des habitudes qu'on fait prendre à nos jeunes d'être au moins conscients des risques, dès maintenant. Versus les adultes. Tu sais, un adulte qui s'engage pleinement dans un sport, que ce soit le hockey, que ce soit le football, les sports de contact, la boxe, la MMA, mm-hmm, le soccer. Tu sais, c'est un adulte. À un moment donné, on peut pas empêcher quelqu'un de majeur de faire ce qu'il veut. Mais faut être plus prudent avec nos jeunes.
1: Mais tu sais, ça évolue, hein? Parce qu'on évolue dans tous les domaines. Tu sais, on le sait, même dans le monde des médias, ça évolue. À votre travail, là, depuis 20 ans, il y a bien des affaires qui ont changé. Je pense que dans le monde du sport, ça a place à évolution, mm-hmm, aussi. Puis des tapes à margoulette, là, OK, mis à part dans quelques sports où ça fait partie des règlements.
0: Mais là, de la boxe.
1: Ben oui, c'est ça.
0: Ouais, c'est ça.
1: Égal tape sur la margoulette pendant plusieurs minutes. Mais c'est pas nécessaire à une victoire. Puis, tu sais, canaliser ses émotions.
0: Mais la ligne est mince à un moment donné entre vouloir changer, ouais, quelque chose pour protéger une personne versus la nature du sport. T'sais, on veut pas trop les dénaturer, mais
1: non.
0: Faut avoir ce débat-là.
1: Faut l'avoir.
0: Pour savoir où est-ce qu'on la trace, la ligne, puis de quelle manière, jusqu'où on est prêt à accepter un certain niveau de risque au nom du sport, au nom du défi de ces athlètes-là, puis au nom du spectacle que ça nous donne. Parce que ça reste ça reste un show.
1: Ben oui, ça fait vendre d'étiquettes, des claques à la margoulette.
0: Mettons que ta fille arriverait pis qu'elle dirait, hey, maman, moi, je veux jouer au football. Ben, ça se peut, là. T'sais,
1: oui, ça se peut.
0: Ou je veux jouer au rugby. T'sais, elle vient plus vieille, puis elle s'en va à l'université. Il y a des équipes de rugby. Elle arrive, elle dit, hey, moi, je veux essayer ça. C'est quoi ta réaction comme mère? Sachant que c'est un sport de contact, ça peut brasser, il y a des risques. C'est quoi ta réaction?
1: Hey, écoute, tu sais, moi, je sais, je suis coach ma fille qui est au basket, hein. Puis ma fille, tu sais, souvent, je dis, ah ouais, rentre dans le tas. Hey, papa, laisse-toi pas, tu sais, genre...
0: Mais non, mais je comprends ce que tu veux dire.
1: Sans faire mal, là, c'est ça, prends ta place, oui, exactement, tu sais. Fait que, mais sans faire mal, puis tu sais, dans le basket, tout est dans le respect aussi de l'autre, là.
0: Mais mettons qu'elle arrive avec un sport de contact, ta réaction? Hein, tu le sais pas, hein?
1: Ouais. Ça me mettrait pas si sénère que ça, je pense.
0: Mais...
1: Parce que je pense que je suivrais ça de près.
0: Mm-hmm.
1: C'est ça l'affaire. Ouais. Je laisserais pas tout faire, ouais.
0: Vous autres, c'est quoi le niveau de risque? Mettons, là, j'ai posé la question à Stéphanie, mais je vous pose la question, là. Mettons, votre jeune découvre une passion pour le football cette année, pour le hockey, et puis là, il veut se lancer dans, mm-hmm, ça, puis il veut apprendre à faire ce sport-là. Mais sachant les risques, puis à un moment donné, tous les sports ont des risques, là, tu sais. Ouais. Oui, les sports de contact ont des risques, mais tu peux te casser en margoulette en ski alpin, en ski de fond, en vélo, puis tu sais, ah ouais, ça peut avoir des conséquences sur ta santé sur le long terme. Il n'y a pas de risque zéro dans le monde du sport. Il va toujours avoir un élément risque. Mais jusqu'à quel point vous êtes capable de gérer ça, vous autres, comme parents et comme spectateurs, au nom du sport, de dire, ben, modifions les règlements, oui, pour la sécurité, mais jusqu'à quel point, à un moment donné, on peut modifier un sport sans le dénaturer, d'après vous? 87-24-98-70. Elle est grosse question, ma mère.
1: On en avait des affaires à dire là-dessus.
0: Non, non, mais tu sais, c'est un sujet passionnant, puis je suis persuadé que ça va revenir encore plus dans l'actualité. Ah.

0: Yes, à 7h24 dans les 100 000 matins sur Haut partout dans l'Est du Québec. Hey, bon début de journée, bon mercredi. 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
0: 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On ferme les lumières. Parce qu'on a tous les petits casques là, de spéléologues. Là,
1: oui, oui.
0: On ferme les lumières.
1: C'est là que l'expression noir comme dans le cul d'un ours prend tout son sens.
0: Mais moi, j'ai capoté sur. Puis dans le bon sens, là, ça m'a pas fait. Oh, il fait noir! Oh! Mais j'ai capoté sur cette expérience-là de dire « Hey, j'ai les yeux ouverts, mais c'est comme si j'avais les yeux fermés tellement ce qui fait noir. »
1: Mais t'as souillé
0: une personne avec moi qui m'accompagnait ce jour-là, une certaine Stéphanie Gagné-Gaillard, je pense qu'elle a pas vécu le même genre d'expérience que moi. J'ai comme senti de coup une main se mettre sur mon épaule, tu sais. Mets ta main sur mon épaule, hein, c'est ça. Que c'était comme, hey, là, je sais pas où je suis, je veux juste savoir, y a-t-il quelqu'un devant moi? Ok, t'es là, yes.
1: Ah, j'avais besoin d'être
0: J'avais besoin de rassurer, hein.
1: Ben, vous ferez ça, sans Mathieu, là,
0: mais
1: vous
0: vraiment, une
1: quelqu'un
0: expérience
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16: En termes d'un investissement de 37 millions de dollars, le port de Sept-Îles a inauguré hier son terminal Monseigneur Blanche, modernisé. La cérémonie a permis de rappeler l'importance historique de cette infrastructure présente dans le paysage de Sept-Îles-Ouachat depuis 70 ans. Le président du conseil d'administration et le PDG se réjouissent de l'aboutissement du chantier dans les délais prévus et sans dépassement de coûts. La Société des traversiers du Québec apportera des modifications à l'horaire de la traverse Tadoussac-Baie-Sainte-Catherine à partir de demain. La réduction de service s'impose en raison d'une pénurie de matelots qualifiés. La STQ doit respecter les exigences de Transport Canada concernant le nombre de membres d'équipage, les effectifs actuels ne permettent pas l'exploitation de deux navires simultanément entre 18h et 10h jusqu'à la fin du mois de septembre. Le maire de Sept-Îles rend hommage aux bénévoles qui font vivre de nombreux festivals et événements sportifs. Benoît Méthotte souligne la naissance de l'Africa Fest et du festival country Mamu Moisi, ainsi que le retour du Festigrill, qui s'ajoute au Vieux Quai en fête et à Inu Nikamu. Tous ces événements existent grâce aux gens qui s'impliquent, affirme le maire. Et puis, Aluminerie Alouette a annoncé hier un don de 2 millions de dollars pour le nouvel aréna de Sept-Îles. La façade du futur centre sportif donnant sur le boulevard Laure arborera le logo d'Alouette et une mention fièrement partenaire. Détails sur macotenord.com.
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1: Pour Sept-Îles et encore Port-Cartier, en ce mercredi 26 août, alternance de soleil et de nuages, avec dégagement quand même un peu plus tard en journée, ce qui va laisser place à un peu plus de soleil, avec maximum de 22, et facteur humidex de 27. Match d'impro qui met en compétition Baie-Comeau et encore Sept-Îles. Bon, compétition très amicale, c'est dans le cadre du Forum Enraciné, et c'est présenté par Panache Art Actuel, aussi au Petit Théâtre du Centre socio-récréatif à Sept-Îles, et c'est vendredi à 20h.

7h34, une grande perte dans le monde de la musique. Hier, on a annoncé le décès à l'âge de 80 ans de la légendaire Dolly Parton. Une femme d'affaires redoutable, une parolière prolifique et surtout une légende de la musique country. L'influence de cette femme-là au sein de ce style de musique-là, je pense qu'on n'a même pas idée à quel point elle a influencé la musique country d'aujourd'hui. On va en jaser avec un gars qui connaît son country, notre ami Sylvain Caron, qui va être avec nous autres dans un instant pour parler justement de la vie et de la carrière de Dolly Parton dans notre open mic après Smash Mouth, I'm a Believer, dans vos 100 000 matins. Bon mercredi.

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1: Ah ben, on n'avait pas le choix de vous en parler aujourd'hui du décès d'une légende de la musique country, Dolly Parton, hier, qui nous a quittés à l'âge de 80 ans, des suites du cancer, maladie qu'elle combattait là depuis quelques temps déjà. A eu des ennuis de santé au cours des dernières années, la grande Dolly. Même que, quand on a vu passer la nouvelle, on a eu comme une petite période de doute parce que la dernière fois, on a annoncé son décès. Elle a réécrit une couple de minutes après pour dire « Hey, non, je suis encore en vie, là, vous m'avez annoncé comme étant décédé, pas mal, ben trop de bonheur. » Là, on fait comme « OK, c'est qui a annoncé ça? » Ben, c'est sa famille. Donc là, on fait comme « OK, là, malheureusement, la nouvelle est vraie. Mm-hmm. » Mais c'est un méchant monument de la musique country qui est parti avec le décès de la grande Dolly Parton. Et pour nous en parler, on a dit « Ça nous prend quelqu'un qui connaît son country, qui connaît sa Dolly. » Et celui qui répond à cette description-là, ben c'est notre collègue du trafic et grand amateur de musique country, notre ami Sylvain Caron. Mesdames, messieurs!
2: Salut, Sylvain!
3: Hello, les amis!
1: Comment ça va, Sylvain?
3: Oui, ça va bien. Hey, ça fait changement de la game?
1: Oui, effectivement.
2: C'est bien parfait. Moi, ça fait bien mon affaire.
1: Ben, tu sais, on sait que t'es un passionné de musique country et de sport. Fait que, tu sais, toutes tes compétences, on va les utiliser dans les 100 000 matins. Ah, pas de problème.
3: C'est tellement gentil.
1: Mon cher. Sylvain, avant de jaser de Dolly Parton, on a préparé un petit montage de ces grandes chansons qui ont été écrites par Dolly Parton. Yes. Fait que, on va se payer la traite. On va se rappeler des bons souvenirs musicaux de Dolly Parton avec ce petit montage préparé par Stéphanie un peu plus tôt ce matin. What?

0: mais c'est du hit au pouce carré.
1: Il y en a tellement d'autres.
0: Là,
2: oui.
0: Là,
2: ah oui.
0: Quelle grande voix, puis quelle grande parolière, quelle femme d'affaires redoutable aussi, Dolly Parton. Puis là, il y a plein d'histoires qui nous sortent sur la carrière de Dolly Parton, le genre de personne qu'elle était aussi, Sylvain, à la suite de l'annonce de son décès.
2: Ouais, puis je peux même la qualifier, puis j'adore un peu, je veux dire merci à Sophie Durocher du Journal de Québec qui la qualifie de symbole suprême de l'ambition au féminin.
0: Ah ben oui.
2: Je pense que ça la décrit très bien.
1: Très bien, vraiment.
2: Honnêtement, et bon, il y a plusieurs témoignages d'artistes féminines au Québec et ailleurs dans le monde, dont Shania Twain, parce que Shania Twain, elle a pu compter sur Dolly Parton à un certain moment donné dans sa carrière. Et d'ailleurs, elle la remercie dans ses commentaires là, qu'on a pu apercevoir sur les réseaux sociaux. Guylaine Tanguay au Québec. Oui, effectivement, elle a influencé toute une génération, non seulement pour la musique country, pour la musique en général, parce que une des chansons qu'on a entendues tantôt, petite anecdote, soit en passant, bon, pour « I Will Always Love You », tout le monde pense que c'est Whitney Houston, mais c'est la chanson.
1: C'est la chanson de Dolly.
2: C'est la chanson de Dolly Parton.
1: C'était pour un partenaire de travail, un gars avec qui elle a fait des shows, puis dans le fond, il y avait séparation professionnelle.
0: Même cette chanson-là aurait dû être enregistrée par Elvis, que j'ai lu, mais le colonel Parker demandait trop de cash, puis elle fait comme « Hey, no way, c'est moi qui écris la tune, je la garde, that's it ».
2: Exactement, tu me voles les mots de la bouche, c'est ce que je voulais dire, justement. Mon démon, toi.
0: Ouais, mais on a lu les mêmes affaires, Sylvain, à un moment donné.
2: Mais tout ça à travers sa carrière, Mathieu, tu le mentionnais tantôt, carrière prolifique, évidemment, au niveau musical, là, on pourra en reparler là, pendant des heures et des heures. 100 millions d'albums vendus, 65 albums studio, 11 Grammy dans son cas. Elle a écrit plus de 3000 chansons. Évidemment qu'elle a collaboré avec plein de monde, dont un de ses acolytes à travers sa carrière, Kenny Rogers, évidemment avec quelques duos qui sont notables dans sa carrière. Et surtout, faut pas l'oublier, elle a percé dans le monde du cinéma.
0: C'est
2: elle a connu quand même de bons succès.
1: 13 films, j'ai compté 13 films au total.
2: Ouais, exactement, dont The Best Little Warehouse, ça c'était en 1982, il y avait Rolling Stone en 84. Oui. Et bien d'autres. Donc, elle a fait sa marque de plusieurs façons. Et Mathieu le mentionnait aussi tantôt, ben, pour son engagement envers les différentes communautés, les enfants, entre autres. Et elle était impliquée de plusieurs façons. Et elle a même refusé à Dolly Parton d'être intronisée au temple du rock and roll, au temple de la renommée, parce qu'elle avait fait retirer les votes. Elle était en nomination il y a de ça quelques années. Et elle cumulait les votes. Et puis, à un certain moment donné, elle s'est dit, « Ben, regarde, j'ai comme pas d'affaires là, nécessairement. » Ça a fait réagir un petit peu dans le domaine musical.
0: Merci, Dolly. S'il y en a une, il a compris. Des fois, les nominations Rock'n'Roll Hall of Fame, c'est du gros n'importe quoi. Ouais. Là,
1: mais tu sais, tu parlais de générosité, Sylvain. Là. Elle a même investi beaucoup d'argent. Elle est derrière, entre autres, les collaborateurs pour la création du vaccin anti-COVID Moderna.
2: Oui.
1: Elle a donné 100 millions de livres à des enfants dans le besoin pour combattre l'illettrisme. Puis comme entrepreneur, elle avait une maison d'édition, une station de radio.

0: Elle y travaillait jusqu'à tout récemment. Là, on verra ce que ça va donner. Le projet, semble-t-il, était bien avancé, mais on devrait avoir plus de nouvelles là-dessus là, dans les prochaines semaines. Donc, ça fait partie un peu de tout ce qu'il a pu léguer. Et c'est une immense perte pour le monde de la musique country. Voire même lorsque t'as un drapeau américain qui est en berne pendant une semaine, là, c'est parce que t'as marqué ton pays.
1: Puis elle avait refusé justement un honneur qui lui avait été proposé, je pense, la médaille du Congrès. Le président Trump qui avait dit non, faut y donner cette décoration là. Puis elle était comme pas trop à l'aise avec ça, refusé.
2: Elle avait refusé parce que son conjoint était malade à l'époque, lui qui est décédé il y a quelques années. Puis une autre fois, c'est une affaire en lien avec la COVID là. Puis de toute façon, c'est bien fait de sentir que j'en ai besoin, mais c'est pas nécessaire là.
0: Ouais. Et Mathieu, tu parlais tantôt de l'annonce de son décès, là, justement, à l'avance. Sa sœur aussi avait comme mené une petite puce à l'oreille parce que elle avait demandé aussi, pendant tout ce temps-là, pendant cette fausse nouvelle, en guillemets, de prier pour sa sœur. Et là, ça avait comme éveillé un petit peu là, le fait effectivement qu'elle était diminuée par la maladie, même si Dolly avait sorti par la suite sur les réseaux sociaux mentionné, comme tu le disais tantôt,
1: je suis pas mort.
0: Ça va bien.
2: L'annonce qui a été faite par son neveu sur les réseaux sociaux de façon officielle.
1: Très sobre.
2: Très sobre. Alors, merci beaucoup, Sylvain, pour cette belle collaboration avec cet hommage à notre façon à la grande Dolly Parton. Je pense que ça nous permet de vous poser la question. 88-724-9870, un souvenir associé à Dolly Parton que vous avez.
1: Moi, c'est drôle, là. Mais moi, le souvenir que j'ai, c'est les paroles d'une toune de François Pérusse dans Snack Bar chez Raymond, où est-ce qu'il dit « Quand tu reviens de manger là, ça te fait une boule sur l'estomac, ça fait que Dolly Parton, quand t'y vas,
2: elle en fait trois. »
1: C'est drôle, mais moi, tu me dis Dolly Parton, c'est la première affaire à laquelle je parle.
2: Mathieu a sorti celle-là. Vous en avez peut-être d'autres.
0: J'espère que vous en avez d'autres.
1: Oui! Hey, Sylvain, toujours un plaisir de te jaser. On te retrouve en fin de journée dans le trafic et ce midi avec Richard Z dans les Grands Bazous. Bye-bye.
0: C'est en faute. Bon matin, la gang.
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1: 7h52, merci d'être là dans les 100 000 matins sur haut partout dans l'est du Québec avec un peu de soleil, mais bon, les nuages qui arrivent, c'est ce qui est prévu de toute façon dans l'est du Québec pour commencer cette journée de ce 26 août. Bonne rentrée scolaire également, hein, avec entre autres la traditionnelle filet de charge à rue Saint-Louis. Ben oui, hein, nous autres, on est toujours aux premières loges pour voir ça, parce que là, il y a comme beaucoup de voitures qui passent dans le secteur, qui vont déposer des jeunes à l'école Langevin qui fait partie de nos voisins, mais là on s'en va vers le cégep, on s'en va vers le centre-ville. Alors ça fait partie de ce petit retour à la réalité ce matin. Dans la réalité qu'on a actuellement un peu partout au pays, c'est bien sûr les contre-tarifs avec cette guerre commerciale avec les Américains qui est en cours. Puis là on en rajoute une couche, puis on en rajoute une couche, puis on en rajoute encore une couche. À un moment donné, on se pose la question, où c'est que ça va s'arrêter? Mais ça crée aussi une espèce de vague où est-ce que là, on va remettre de l'avant l'importance d'acheter chez nous, d'acheter québécois, d'acheter canadien. Et ça nous a inspiré notre question du jour. Ce produit-là, c'est 100% québécois ou un je ne l'achète pas. Et on vous a demandé quels sont ces produits qui correspondent à cette affirmation-là via les pages Facebook de haut dans l'Est du Québec.
2: Ben moi, je dirais le miel. Quand j'achète du miel, j'essaie même de l'acheter régional.
1: Ben
2: parce qu'il y en a
1: dire,
2: un peu partout.
1: Il y a des producteurs de miel qui sont très présents dans nos marchés publics. Puis tu sais, c'est fait dans notre arrière-cour avec nos abeilles. Là, pas besoin que ça vienne de l'autre bout du monde. Là.
2: Voilà. Les tomates aussi. La mayonnaise Mag. Vraiment bonne. Puis elle est différente des autres. Mais les produits laitiers, tu sais, évidemment, on achète des produits québécois, ça, c'est simple. Les fraises.
1: Ils goûtent meilleur.
2: Goûtent meilleur, mais
1: ça. Le pain chaud les manger, par exemple, mais ils goûtent meilleur. Mais oui. ça, c'est une autre histoire. Mais
2: je dirais que c'est pas tout le temps, mais je privilégie, là. Tu sais, des fois, si j'ai envie de fraises. Des fraises en cette saison, comme dirait.
1: Ouais, comme dans Astérix le Gaulois, là.
2: Exactement.
1: Ouais, non, c'est ça.
2: Ben, des fois, on n'a pas le choix, mais ça fait la différence quand c'est québécois.
1: Moi, les produits laitiers, oui, mais en particulier les fromages. Ben, tu sais, anyway, là, je suis pas un amateur de fromage trop fancy non plus, là, tu sais. Mais, chez nous, on fait l'effort, justement, que ce soit, fromage québécois. Parce que, bon, ma blonde et ma fille sont plus du genre à manger du fromage un petit peu plus fancy, mais, généralement, on arrange que ce soit un produit québécois, parce qu'on en fait des bons au Québec et même dans la région. On a plein de bonnes fromageries. Mm-hmm. Là, t'sais, pis, ce qui fait qu'on encourage ce qui se fait chez nous dans ce domaine-là.
2: Je salue Jen C. qui dit sur la Côte-Nord, tu sais, quand l'été, on peut aller chez le maraîcher pas loin.
1: Ah, ben directement.
2: D'acheter directement chez le passionné de fruits et légumes, là.
1: Hey, à ce temps-ci de l'année, en plus tout ça, les récoltes sont écœurantes. Moi, je suis allé faire un tour au marché public en fin de semaine. Il y avait du monde, un d'abarnouche, avec les étals qui étaient pleins de belles récoltes, toutes colorées, puis tu fais comme, hey, ça a poussé chez nous, ça, d'abarnouche. Ça fait que, quand on est à ce temps-ci de l'année, t'as avantage à aller acheter tes fruits et légumes directement auprès des producteurs parce que les récoltes sont abondantes.
2: Il y a Marc Laurence aussi qui nous dit dans la Matanie, moi, pour les bleuets, c'est ceux de la Côte-Nord ou du lac Saint-Jean. Rien d'autre.
1: Uh-huh.
2: Ils sont tout petits, mais qui sont bons.
1: Il y a aussi Sylvie Desrosiers qui dit panier de viande de la ferme de Baie-des-Sables, les œufs fermiers du Petit Matane, le lait également, c'est 100% Québec les produits.
2: Tu sais, le fromage en grains, tu sais, je pense à ça, puis j'ai faim, là, mais c'est sûr que, tu sais, ça peut être régional, puis ça peut être tellement bon.
1: Oui. Alors, on vous pose la question, c'est quoi le produit que vous achetez 100% québécois, ou sinon, on s'en passe via les réseaux sociaux de haut dans l'Est du Québec, via nos pages Facebook, via le 418-724-9870, histoire de pouvoir mettre tout ça en commun. Des fois, il y a des produits auxquels on n'a peut-être pas pensé aussi que c'était possible d'avoir ça 100% Québec, puis là, ça va allumer une cloche avec vos différents commentaires. Qu'est-ce qui retient l'attention au démarrage de ce mercredi 26 août, l'actualité. Les actualités à Sonal Média avec Louis-Philippe Arnoirel dans un instant. 100
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2: Bon mercredi, ici Louis-Philippe Arnoirel. Alors que la rentrée scolaire débute cette semaine pour de nombreux enfants, des données de l'Institut national de santé publique du Québec montrent que la couverture vaccinale est restée stable. Après avoir observé une baisse de la vaccination chez les tout-petits durant la pandémie, on ne note pas de baisse additionnelle en 2023. Selon l'INSPQ, la couverture pour les vaccins dus à la rentrée en 2023 était de 78,3% chez les enfants de 7 ans contre 78,4% en 2021. Selon des experts, le Québec est dans une bonne posture, mais cela ne s'est pas réalisé sans effort. Toujours en santé, les hospitalisations d'enfants et d'adultes ayant utilisé des trottinettes électriques ont augmenté de près de 40% au cours de l'année écoulée. C'est ce qu'a constaté l'Institut canadien d'information sur la santé dans un rapport publié hier. Il y a eu 837 hospitalisations l'année dernière entre avril 2025 et mars 2026, contre 601 au cours de la même période l'année précédente. Les fractures ainsi que les traumatismes crâniens et cérébraux figuraient parmi les causes les plus fréquentes d'hospitalisation des utilisateurs de trottinettes électriques. En politique, l'élection partielle fédérale qui aura lieu lundi dans Chicoutimi-le-Fjord au Saguenay-Lac-Saint-Jean s'annonce serrée. Le verdict des électeurs pourrait bien refléter leurs préoccupations face au coût de la vie ainsi qu'à la guerre tarifaire. Selon les bloquistes et les conservateurs, l'anxiété causée par le président américain Donald Trump est moins centrale que durant l'élection générale de 2025. Les libéraux, bien au contraire, croient que l'incertitude économique face aux droits de douane fait résonner leur message. Et par ailleurs, le premier ministre de la Colombie-Britannique, David Eby, encourage le premier ministre Mark Carney à envisager des mesures non tarifaires en réponse à la guerre commerciale avec les États-Unis. Il a notamment cité la remise en question de l'achat prévu d'avions de combat auprès des États-Unis et l'expédition de charbon américain depuis un port de la Colombie-Britannique. C'est ce qui complète vos actualités Arsenal Media. Passez une bonne journée sur nos ondes.
3: Au sport, d'abord au hockey, on parle des Sénateurs d'Ottawa qui ont annoncé qu'on allait faire un choix par rapport à un nouveau capitaine avant le début du camp d'entraînement. Les Sénateurs qui sont actuellement sans capitaine, puisque celui qui a occupé le poste au cours des dernières années, Brady Tkachuk, a été échangé aux Panthers de la Floride durant l'été. Donc, il y a quand même quelques candidats dont on jase pour avoir le C du capitaine sur leur chandail lors de la prochaine saison. On parle entre autres de Thomas Chabot, Jake Sanderson, Tim Stützle. Je pense qu'il ne faut pas exclure Claude Giroux non plus de l'équation, qui pourrait être un candidat intéressant. Alors, les Sénateurs qui vont faire leur annonce un peu de temps avant le camp d'entraînement, qui s'en vient quand même assez rapidement dans la Ligue nationale de hockey. Baseball majeur, les Royals de Kansas City ont battu les Blue Jays 5-3 hier soir à Toronto pour obtenir une 9e victoire de suite. Salvador Perez qui a donné les devants aussi avec un simple en 5e manche aux dépens du partant des Blue Jays, Max Scherzer, qui n'a pas une grosse fiche depuis le début de la saison. Une victoire, 7 défaites pour Scherzer, on a ajouté 2 points du côté de Kansas City en 6e à la suite d'une erreur de Vladimir Guerrero. Les Blue Jays ont menacé, ont rempli Sentier en 8e manche, mais les frappeurs ont été retirés, donc la tentative de retour de l'arrière qui a été coupée court. Les deux équipes s'affrontent à nouveau aujourd'hui dans cette série de 3 matchs à domicile pour les Blue Jays qui ont appris une mauvaise nouvelle. On va devoir mettre sur la liste des blessés, le lanceur Shane Bieber pour une période de 15 jours. Inflammation à l'épaule droite, donc on a dû rappeler le lanceur droitier Chad Dallas avant le match d'hier contre Kansas City. Et je termine en parlant de baseball senior dans la Ligue Puribec du Bas-Saint-Laurent, les séries qui ont repris hier. C'était l'égalité 2-2 dans les séries, mais là, il y a des équipes qui vont faire face à l'élimination vendredi. Victoire hier de Rivière-du-Loup sur Témiscouata par la marque de 3-0 et victoire facile de Témiscouata sur Matane hier par la marque de 10-2. Résultat, autant Témiscouata que Matane feront face à l'élimination devant leurs partisans vendredi soir dans la Ligue de baseball senior Puribec du Bas-Saint-Laurent.
4: On est déjà à 17 degrés dans la Matanie avec soleil et nuages en alternance pour une bonne partie de la journée. Un maximum de 20 pour Rimouski, aussi 17, max à 24 avec une humidex de 27 et alternance de soleil et de nuages. À cette île, on a 13 degrés, max à 22, avec soleil nuage et humidex à 27.
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0: Une belle journée d'anniversaire à Andréanne Lévesque et bonne fête aussi à Éric Vallée, tous deux de Rimouski. Et on a eu information de la part de Martin qui a eu accident à Saint-Moïse sur la route 132 dans la vallée de la Matapédia. Deux voitures qui sont impliquées. Donc, c'est au ralenti. C'est ce qu'on a comme information.
1: Prudence dans le secteur.
0: Oui,
1: tenez-nous
0: vraiment
1: au courant, que ce soit pour vos vœux d'anniversaire, des choses à signaler également sur la route en ce début de journée de ce mercredi via le 418-724-9870.
0: Je salue Mélanie en lien avec les achats locaux. Elle dit, moi, je consommerais encore plus de produits locaux si dans les épiceries, on les mettait plus en valeur aussi.
1: Ah, ben ils vont recommencer. Inquiète-toi pas, ils ont ça d'implant avec...
0: Le petit logo, oui. Qualité Québec, là.
1: Oh, oui, ils vont revenir, ils vont être de plus en plus visibles. Il y a d'ailleurs des chaînes, je pense, Loblock qui a annoncé qu'on allait ramener ces petites étiquettes-là qu'on avait mis de l'avant, qu'on avait laissé tomber au cours des derniers mois, mais là, on va les remettre de l'avant.
0: Parfait.
1: Étant donné que là, on en rajoute une couche à la guerre commerciale. dans un moment... On va se titiller les méninges. On a notre petit twist mental à appliquer avec notre semaine de quiz, notre jeu d'eau. On joue à nouveau à T'es dans le champ. Vous autres aussi, vous allez pouvoir jouer via le 418-724-9870. Ça s'en vient après Tripping Daisy 1995 avec I Got a Girl dans vos 100 000 matins. Bon.

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2: On est le mercredi 26 août, les journées à souligner en ce 26 août dans la catégorie journée nationale. La journée nationale du popsicle aux cerises. Le rose, là, quand t'achètes une boîte de popsicle.
3: OK.
2: Pas les Monsieur Freeze, là. Non, non, popsicle, que c'est tu le déballes, puis qu'il finit toujours par
3: couler
2: sur le doigt des enfants. Ouais, oh, oui, c'est clair. Mais celui-là qui est rose, aux cerises,
3: okay.
2: c'est un des meilleurs. Sinon, c'est la journée nationale du papier de toilette. Aussi. Le papier de toilette par en dessous ou par dessus chez vous à la maison?
3: Moi, il est sur le bord de la fenêtre. Il n'y a pas de sens.
2: Ça règle le débat.
3: Non, parce que mon cossin, wow. Il est brisé, puis je n'ai pas voulu le changer. Mais sur
2: le bord. Il faut toujours que ce soit par dessus, mais tu as tellement une superbe solution pour régler le débat. Hey, je le mets sur le côté.
3: Ouais.
2: Voilà, ça règle le problème. Sinon, aujourd'hui, journée mondiale topless. Vous pouvez faire ça dans la discrétion de votre maison, s'il vous plaît, hein, quand même. Et aussi, journée mondiale des chiens aujourd'hui. Ben, ça, c'est toujours une journée mondiale pour un chien quand on est propriétaire d'un animal de compagnie. As-tu hâte de renouer avec ça, toi?
3: Oui. Ah ouais, ben, dernièrement, j'ai gardé des chiens pendant mes vacances d'été. Pis,
2: mais ça s'en vient, là. Tu vas aller
3: le 27 septembre,
2: ouais,
3: je vais chercher...
2: Dans un mois!
3: Simon!
2: Dans un mois, quasiment
3: on
2: jour
3: part
2: jour.
3: Le 26. Fait que c'est vraiment notre départ, c'est le 26. On va le chercher loin, le chemin. Puis après
2: ah oui,
3: ça,
2: mais c'est pas grave, ça.
3: Après ça, ben le 27, on met la main sur notre beau chien. C'est une ferme familiale. Fait qu'on va arriver de bonne heure, check bien ça. Puis après ça, on va redescendre à la maison.
2: Ouais. Vous allez en entendre parler, c'est sûr.
3: Oui, Simon, le Bernie Doodle.
2: Je peux prédire que le 28 septembre, le mot du jour de Stéphanie sera probablement Simon ou chien.
3: Ou drôle de nuit.
2: Ouais, c'est
3: verra,
2: ça.
3: Là,
2: ah, ça
3: bébé,
2: c'est clair. T'sais. Alors, choisissez votre journée. Et célébrer, les amis,
3: oui.
2: En ce 26 août. Mais là, ça a l'air de rien. Il est rendu 8h13. Et ça veut dire qu'il est rendu quelle heure? Monsieur la grosse voix de la radio.
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2: Et ce matin, ben, c'est notre thématique de la semaine. On joue à thé dans le champ. Le principe, c'est pas compliqué. On se bombarde de questions pendant 60 secondes top chrono. Et le but, c'est de donner le plus grand nombre de mauvaises réponses. Et c'est une petite twist mentale qu'il faut développer.
3: Mais là, je pense que ça vaudrait la peine, Mathieu, que avec nos nouveaux cartons, là, on a des catégories. Fait qu'on peut peut-être y aller en nommant les catégories.
2: Ah, ben moi, j'y allais de même, là.
3: Ouais,
2: fling-flang,
3: ouais.
2: Là. Non, okay. Mais c'est parce qu'on n'aura jamais assez de cartons et on n'aura jamais assez de catégories pour ce qu'on a de cartons.
3: Peut-être
2: là.
3: Pas.
2: Mais c'est parce qu'on n'a jamais assez de questions par rapport aux catégories qu'on a, là.
3: Alors, allons-y donc, là.
2: Ouais, ben en tout cas, tu gères ça comme tu veux, hein? Moi, j'oserais ça comme je veux. T'es-tu
3: okay.
2: Prête ton bombardement de 60 secondes sans interruption,
3: oui,
2: Stéphanie Gagné?
3: Je suis prête.
2: Alors, attention, c'est... parti. Dans quel endroit les beignets farcis à la morue sont une spécialité? Aux Antilles ou aux Philippines?
3: Philippines.
2: Comment s'appelle la boisson composée de café et de chocolat chaud? Un mocha ou un americano?
3: Americano.
2: La Grande Muraille de Chine est plus longue que la frontière délimitant le Canada et les États-Unis. C'est vrai ou c'est faux?
3: Faux.
2: On a quel siècle est marqué par le mouvement du siècle des Lumières? Le 16e ou le 17e?
3: 17e.
2: Si le soleil s'éteignait, combien de temps devrait passer pour qu'on puisse le remarquer sur la Terre? 8 minutes ou 8 heures?
3: 8 minutes.
2: qui prévient le roi Dagobert qu'il a mis sa culotte à l'envers? Le Saint-Éloi ou le bon fou?
3: Le bon fou.
2: Qui brûle la maison dans la comptine au feu, les pompiers? Le cuisinier ou le cantinier? C'est quoi ça, cette affaire-là?
3: Cantinier.
2: Hey, OK, celle-là ne comptera pas. OK. Non, non, ça passe ça pas de bon sens. OK, je te pose deux dernières questions.
3: OK. Okay?
2: Parce que la dernière, vous n'avez pas de mots. Hey, je veux jamais plus chaud.
3: Hey, non, moi, je sais qui fait les tuyaux, là, la grande échelle, là, mais pas celle-là.
2: Quel système météo apporte généralement du beau temps, une dépression ou un anticyclone?
3: Dépression.
2: Et finalement, quelle est la couleur du 5 sur le jeu de la roulette dans un casino? C'est rouge ou c'est noir?
3: Hey! Noir?
2: OK. Hey, ils sont plus tough, hein?
3: Hey, que j'ai pas fait la grosse affaire aujourd'hui.
2: J'ai hâte de voir ce que tu me réserves comme question. Hey, bon boy, je sens que ça sera pas facile pour
3: voilà,
2: moi
3: voilà.
2: Non plus. Non, mais sont plus difficiles.
3: Sont plus durs. C'est correct, ouais. Dire. Faut bien
2: oui,
3: travailler.
2: Hey, c'est clair. Puis là, il y a la maudite twist de faut donner la mauvaise réponse. T'es-tu prête pour
3: ouais,
2: bombarder?
3: Ouais.
2: Ben, moi, je suis prêt pour répondre. Alors, 3, 2, 1, c'est parti.
3: Compléter le mot karaté signifie la voix de la sagesse ou main vide?
2: Main vide.
3: De quel art martial les moines Shaolin seraient-ils les inventeurs? Le jujitsu ou le kung-fu?
2: Le jujitsu.
3: Comment appelle-t-on l'arme formée de deux bâtons reliés par une courte chaîne? Le nunchaku ou le bakken?
2: Le bakken.
3: Comment s'appelle le tapis sur lequel on pratique le judo? Le tatami ou le tataki?
2: Le tataki.
3: Quel entraîneur de hockey a été surnommé le tigre? Bergeron ou terrien?
2: Terrien.
3: Sur quel continent le tigre vit-il à l'état sauvage? Afrique ou Asie?
2: L'Afrique.
3: À quel groupe doit-on la chanson Eye of the Tiger, Survivor ou AC/DC?
2: AC/DC.
3: Dans quel roman l'auteur Yann Martel raconte-t-il l'histoire d'un naufragé accompagné d'un tigre? Histoire d'eau ou histoire de pie?
2: Histoire d'eau.
3: Complétez le proverbe suivant. Paris ne s'est pas fait en un an ou en un jour.
2: Un an.
3: D'après le proverbe, où personne n'est-il nullement prophète? En sa demeure ou en son pays?
2: En sa demeure.
3: Ouais, c'est bon.
2: On va dire, ouais. Ben, à ta décharge, j'ai été particulièrement mauvais dans la livraison de tes questions ce matin,
3: Stéphanie. Contente que tu l'avoues.
2: Ouais, non, c'est parce que on a adopté deux façons très différentes de faire. Puis ça te donne comme résultat, ben, un, ça n'a pas été facile, autant pour toi que pour moi. Résultat, 5 bonnes, ouais, mauvaises réponses.
3: Ouais, c'est mon pire résultat à vie.
2: C'est ça, ouais. Ouais. Mais je prends une partie du blâme aussi, parce que les questions, c'était pas facile. Mais c'est ça, ma méthode n'était pas bonne.
3: Et toi, tu as eu 8 bonnes, mauvaises bonnes réponses.
2: Ah, ben, c'est ça, hein?
3: Ouais,
2: c'est ça. Ça n'empêche pas que faut que je paye ce suspiton-là, moi, un matin.
3: T'as bien aimé le tatami ou le tataki?
2: Ah, ben oui! Moi, j'imaginais un bon tatami de thon, là.
3: Là, il y a une question pour vous aussi. Ça, c'est important.
2: Yes!
3: Alors, vous répondez la mauvaise réponse.
2: C'est ça la twist ce matin, via le 418-724-9870.
3: Comment se nomme le méchant du film Un nouvel espoir de la saga La guerre des étoiles? Dark Vader ou Luke Skywalker? N'inquiétez-moi juste Dart ou Luke, là, comme vous le sentez.
2: 88-724-9870, la réponse, quoi, qui est évidente. Après, Jean Leloup en musique.

0: Jean Leloup en musique à 8h21 dans les 100 000 matins sur O. On répète la question ce matin pour notre petit test, voir si vous êtes bon pour vous imposer la petite twist mentale de notre quiz T'es dans le champ, c'est-à-dire de donner la mauvaise réponse à la question suivante.
1: Comment se nomme le méchant du film Un nouvel espoir de la saga de la Guerre des étoiles?
0: Attends un peu, okay. Attends un petit peu, j'ai...
1: T'as
0: ben oui, t'as peu, là. Ah, il est où le maudit? Star Wars, voilà. Ah oui, c'est sûr. On a comme pas le choix, là. Mais j'aurais voulu avoir la marche du méchant dont on parle. Mais
1: la marche
0: c'est...
1: impériale.
0: Oui, la marche impériale.
1: C'est, dans le fond, Darth Vader ou Luke Skywalker est la mauvaise réponse. Fabien l'a eu.
0: Oui.
1: Je disais de donner son prénom, c'était moins long. C'est Luke qui a été proposé.
0: Oui, c'est parce que Skywalker, des fois, ça fait difficile.
1: L'autocorrecteur peut te faire un drôle de mélange, là. Genre, appelle ta sœur au lieu de Skywalker.
0: Appelle ta sœur au lieu de Luke Skywalker. Aïe, aïe, je pense qu'il faut parler à notre autocorrecteur si on arrive à ce résultat-là. Félicitations à tous ceux et celles qui ont eu la bonne, mauvaise réponse. En tout cas, vous comprenez. Aïe, on remet ça à nouveau demain. Je te promets, Stéphanie, que j'aurai une meilleure performance.
1: Bon, fais pas de fausses promesses.
0: De livraison. Non. Aïe, attends un peu, là. Faut se challenger dans ce maudit job-là, hein. Fait que, je te promets que j'aurai une meilleure performance de livraison des questions qui te seront posées pour ce jeu-là demain. Aïe, puis ce qui est le fun aussi, c'est que nous autres, lundi, c'est notre rentrée radio sur les ondes de haut. On a un paquet de nouveautés à vous proposer sur nos ondes à partir de lundi. Puis même déjà, dans votre émission du matin, il va y avoir des nouveaux collaborateurs. On va avoir des nouveaux jeux à vous proposer aussi dans les 100 000 matins. Puis quand on dit nouveaux collaborateurs, il y en a un qui va se démarquer plus les autres là, dans nos collaborateurs, parce qu'on va l'avoir à tous les matins.
1: Dans la game!
0: Oui, ce sera notre gamer désigné, nul autre que Gilbert Delorme, qui va être avec nous autres à tous les matins. J'ai hâte de parler avec Gilbert. Vous l'avez peut-être déjà vu sur les réseaux sociaux avec nos collègues de BPM Sport à Montréal, qui font dorénavant partie de la grande famille Arsenal Media. Puis Gilbert est un bonhomme assez coloré, qui nous jase de sport et qui nous jase du Canadien à sa manière. J'ai vraiment très hâte d'avoir des discussions avec Gilbert pour parler du Canadien à partir de lundi sur nos ondes. Ratez pas ça, c'est à l'entour de 7h15. On va y parler à tous les matins dans notre segment La Game dans les 100 000 matins.
1: Et là, il y a quand même un deuil à faire pour ceux et celles qui étaient fans des grands bazous. Parce que Richard Z aura un autre mandat avec notre ami Sylvain Caron. Mais comme on est maintenant... j'allais dire collaborateur direct avec l'équipe de BPM Sport sur l'heure du lunch, les enfants terribles de la radio débarquent chez nous avec Larac et Gonzalez, et c'est Georges Larac. Oui. L'ancien goon des Canadiens et Stéphane Gonzalez, connu sous le nom de Gonzo, qui est animateur à Musique Plus pendant plusieurs années, un tripeux de sport. Et ça, là, ça fait partie des gros shows qui sont populaires, imaginez-vous, dans le Grand Montréal. Puis là, on a décidé de l'amener partout sur le réseau O.
0: Ah, ils sont complètement capotés, les boys. Je vous dis déjà une phrase que vous allez entendre, là.
1: Ouais.
0: Georges, quand il s'emporte, là, puis qu'il est comme un peu trop content, là... Par la toune, Big! Vous allez entendre ça. Okay. Par la toune, Big, il y a comme une espèce de toune où est-ce que là, Georges manifeste sa joie. Et quand Georges manifeste sa joie, ça passe pas inaperçu. Alors, on va avoir pas mal de fun avec les boys à partir de lundi midi, 1h 100% sport avec Larac Gonzalez.
1: Mais tu sais, même si vous tripez pas sur le sport, vous allez avoir du fun aussi. Là, on est dans le divertissement bien à côté.
0: Juste avant votre soirée sportive également, on a une nouvelle émission qui débarque à 18h, La Game avec Paiement et FX Bénard. Donc, on va mettre la table pour les matchs, que ce soit les matchs baseball majeur, Ligue nationale de hockey, NFL, CFL, tout ça. On vous prépare pour votre soirée sportive. Oui. Dans le fond, c'est un peu le tailgate qu'on va vous proposer avec la game en soirée à partir de 18h.
1: On parlait d'un petit deuil. Ben, moi aussi, je vais avoir un deuil à faire. Parce que je ne serai plus envie. Non, je serai plus là.
0: Hey, Charles, il faut, là.
1: Ben non, je serai plus là en avant-midi pour m'occuper de vous. J'avoue que quand on m'a annoncé la nouvelle, j'ai fait
0: Ouais, mais on donne d'autres choses à faire. Ah, oui, j'ai d'autres
1: mandats.
0: Ailleurs,
1: j'ai d'autres mandats, c'est sûr. Mais je laisse ma place à l'ami Chuck Noël qui sera là pour vous occuper, s'occuper de vous en avant-midi. Et Julie Desjardins aussi, avec le meilleur de la musique qui va être à l'affiche pendant toute la journée.
0: Et puis là, vous dites, là, Richard Z, il arrive pas avec. Ben, Richard, c'est notre vedette du week-end. C'est lui qui va s'occuper de vous autres dorénavant, samedi, dimanche, à partir de 10h, avec le meilleur de la musique, tellement plus. Sylvain Caron, jamais bien loin. Et l'émission va s'appeler Z le week-end. Alors, ratez pas ça, c'est à partir de lundi sur les ondes de haut. Partout dans l'Est du Québec, partout au Québec, ben des nouveautés. On a super hâte de partir notre saison radio en votre compagnie à partir de lundi prochain.
1: Puis nous, on est là, là.
0: Ben oui, on change pas une formule. Ben, on change un peu la formule, mais on change pas une formule.
1: Gagnant!
0: Ben non, c'est
1: ça. Ça marche, mais yes. Mon boss en dit, j'aime trop.
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0: Mercredi au
8: Au terme d'un investissement de 37 millions de dollars, le port de Sept-Îles a inauguré hier son terminal Monseigneur Blanche, modernisé. La cérémonie a permis de rappeler l'importance historique de cette infrastructure présente dans le paysage de Sept-Îles-Ouachat depuis 70 ans. Le président du conseil d'administration et le PDG se réjouissent de l'aboutissement du chantier dans les délais prévus et sans dépassement de coûts. La Société des traversiers du Québec apportera des modifications à l'horaire de la traverse Tadoussac-Baie-Sainte-Catherine à partir de demain. La réduction de service s'impose en raison d'une pénurie de matelots qualifiés. La STQ doit respecter les exigences de Transport Canada concernant le nombre de membres d'équipage. Les effectifs actuels ne permettent pas l'exploitation de deux navires simultanément entre 18h et 10h. Jusqu'à la fin du mois de septembre. Le maire de Sept-Îles rend hommage aux bénévoles qui font vivre de nombreux festivals et événements sportifs. Benoît Méthotte souligne la naissance de l'Africa Fest et du festival country Mamu Moisi, ainsi que le retour du Festigrill, qui s'ajoute au Vieux Quai en fête et à Inu Nikamu. Tous ces événements existent grâce aux gens qui s'impliquent, affirme le maire. Et puis, Aluminerie Alouette a annoncé hier un don de 2 millions de dollars pour le nouvel aréna de Sept-Îles. La façade du futur centre sportif donnant sur le boulevard Laure arborera le logo d'Alouette et une mention fièrement partenaire. Détails sur macotenord.com.
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15: Pour cette île et encore Port-Cartier, en ce mercredi 26 août, alternance de soleil et de nuages, avec dégagement quand même un peu plus tard en journée, ce qui va laisser place à un peu plus de soleil, avec maximum de 22 et facteur humidex de 27. À la salle Jean-Marc Dion, deux rendez-vous pour cette semaine. On a vendredi à 20h, Mathieu Grégoire qui chante Fiori Séguin et compagnie. Et l'humoriste Coco Béliveau nous présente son spectacle Cocologie. C'est samedi à 20h et c'est dans le cadre de la tournée d'été du Rozec.
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0: Déjà 8h33 en ce mercredi 26 août, jour de rentrée scolaire. Bon, c'est pas mal réglé. Hein? Nous autres, on a notre observatoire du 287 rue Pierre-Saint-Don. On voit le trafic. On voit les jeunes qui piquent une course pour traverser la rue pour se rendre au Langevin à l'école secondaire qui est voisine de nous autres. Ceux-là qui s'en vont au cégep. Là, rendu à cette heure-là, c'est pas mal classé. On se fait un petit bilan. Votre rentrée scolaire, comment ça s'est passé? Première journée où on reprend la routine. 88-724-9870. On s'en jase un peu dans les prochaines minutes. Mais juste avant...
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0: Le genre de tourne que Richard Z de Sirois vous offre en compagnie du chum Sylvain Caron sur votre heure du lunch aujourd'hui à compter de midi. On remonte en 1993. Il y a un petit côté preacher, ton ami Lenny Kravitz, Stéphanie.
1: Ah oui, oui, puis il vit encore en 1972 dans son cœur.
0: Mais il l'assume pleinement, ça donne du bon rock, ça on aime ça. Et cette chanson-là, ben, dans le fond, il parle de Jésus que Lenny Kravitz décrit comme l'ultime rock star. Are you gonna go my way? Sur O.

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2: 8h38, bon, on peut déjà faire un petit bilan ensemble de ce premier matin de rentrée scolaire. Est-ce que vous avez pas eu trop de difficultés à renouer avec la routine? 20 enfants, ça a-t-il été facile le matin?
3: Ben, mon chum, j'ai posé la question parce que j'ai fait le petit appel, là, pour voir comment ça se passait.
2: Moi, je t'ai perdu une vue une couple de minutes.
3: J'allais au toilette en même temps, on maximise notre temps. Mais elle m'a dit qu'elle était très calme.
2: Ah oui,
3: donc,
2: OK.
3: C'est bien. Quatrième année pour elle cette année.
2: Ah, elle passe son premier barbecue.
3: Non, elle aime l'école. Tu sais, c'est sûr, c'était le petit kit. Qu'est-ce que là, j'ai demandé? Qu'est-ce que t'as mis? Ça, c'est la question de fille.
2: Hein? Elle a amené ses crocs, ouais.
3: Elle a amené ses crocs flambant neuf que j'ai acheté à 3 minutes de la fermeture hier du Sport Expert. Puis, ben écoute, j'avais hâte de voir. C'est sur l'heure du dîner. Là, tu sais, on va faire un bilan
2: de mi-journée.
3: Et moi, ça me fait du bien. Je sais que c'est à l'image de bien des parents que le retour de la routine, tu sais, que là, je vais pouvoir avoir mes après-midi, retourner à mon entraînement que je faisais. Tu
2: as fini d'avoir le mot quand jour est en paix dans le front.
3: Colin. Et là, là.
2: Il y a des grands-parents aussi qui vont souffler un peu parce qu'ils ont eu à s'en occuper en début de semaine, puis même peut-être depuis les dernières semaines. Tu sais, depuis le moment où est-ce qu'il n'y a plus de camp de jour, à un moment donné, tu as quand même un gap à combler entre le moment où les camps de jour arrêtent. Parce que on s'entend que la main-d'œuvre retourne à l'école avant les jeunes dont ils s'occupent durant l'été, là. Puis c'est bien correct, mais il y a des grands-parents qui, ça fait peut-être un petit bout de temps qu'ils font comme bon, OK! On va pouvoir faire nos petites activités d'après-midi tranquilles. Les jeunes seront pas à la maison, là.
3: Mais c'est beaucoup de stress, la rentrée, pour les enfants, mais pour les parents aussi, parce que, tu sais, financièrement, là, moi, je prends toujours mes vacances vers la fin du mois d'août. Fait que c'est là que j'ai comme dépensé pas mal. Je reçois toujours mon bout de chauffage à ce moment-là aussi.
2: Oui, ben, je veux dire, tu dépenses pour tes vacances.
3: J'ai dépensé pour la rentrée scolaire aussi.
2: Puis là, ben,
3: à un moment donné, je sais que le bill pour le transport scolaire va rentrer.
2: Ben,
3: Là, j'ai déjà fait le paiement pour
2: les taxes scolaires.
3: Ça, c'est pas tout de suite, mais c'est bientôt. Pour les, tout ce qui est frais, là, c'est autour d'une 150 $ là, pour un petit cahier, un agenda, tout ça. Ouais. Puis je sais que moi, le déneigement aussi va être à payer bientôt. Je sais, là, désolé que ça fait mal. Là,
2: mais... Au mois d'août, tabarnouche, on peut-tu se donner un break, mais tu fais
3: ça
2: part
3: fait
2: de la réalité de
3: bien des
2: parents aujourd'hui. T'sais, oui, les jeunes reprennent le chemin des classes. Là. On parle de 25 000 élèves au Québec qui retournent à l'école.
3: C'est beaucoup,
2: aujourd'hui,
3: c'est
2: énorme, tu sais. Mais c'est ça, ça vient avec cette période-là, tu sais. Moi, je regarde, c'est drôle.
3: Mais tu sais, je vous en parle, je pense d'en parler, ça fait juste comme permettre de souffler un peu puis de savoir qu'on n'est pas tout seul.
2: Ben, c'est ça, t'es pas la seule à vivre ça. Mais moi, sérieusement, je regarde ça avec un œil tellement détaché à cette heure-là, tu sais. Je veux dire, la grande, elle s'occupe de ses choses. On n'a pas à penser à dire, ben, elle va acheter son matériel scolaire. J'ai-tu le bon duo Tang? Je suis obligé de bricoler une pochette parce que j'ai pas acheté les bons du Hauteuil.
3: Hey, arrête de rire de moi.
2: J'ai pas ça à penser. C'est que je regarde ça avec un œil extérieur puis je fais comme...
3: Mais toi, ta rentrée, elle te coûte pas mal plus cher, t'as un loyer en plus.
2: Oui, mais je retournerai pas à cette étape-là.
3: Ouais.

0: probablement un peu trop souvent dans leur carrière des chocs à la tête et ça a des impacts sur leur vie dans le passé. Et les chiffres sont assez troublants et ça nous impose une petite réflexion sur nos sports de contact et sur la protection des athlètes qui pratiquent. Et ça, à un plus jeune âge, on va en jaser dans notre segment La Game. Dans un moment, dans vos 100 000 matins, vous restez là.
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0: Ah, une question qui risque de faire jaser ce matin dans le segment La Game. On parle souvent des athlètes qui sont trop protégés en 2026, les règlements qui sont plus sévères, les contacts plus surveillés. Si jamais il y a des signes de commotion, ben on sort le joueur. Puis là, on entend, hey, voyons donc, c'était pas de même dans mon temps. Dans mon temps, ah ouais, let's go, retourne sur le terrain. Puis c'est comme ça que ça se passait. Mais là, il y a une nouvelle qui vient remettre tout ça en perspective. Et ça a été publié hier. C'est une étude sur d'anciens joueurs de la Ligue nationale de football, la NFL, et on s'est penché sur l'ETC, c'est l'encéphalopathie traumatique chronique.
7: C'est en lien avec les commotions cérébrales?
0: Oui, okay. Directement, ou les chocs répétés à la tête. Et on a analysé...
7: Sans nécessairement avoir eu de diagnostic de commotion.
0: Et on a analysé les cerveaux de 235 anciens joueurs de la NFL qui sont décédés dans les dernières années. Des gars qui ont dit, hey, à mon décès, je donne mon corps en science, analyser mon cerveau parce que c'est pas normal ce que je vis dans mon après-carrière. Et dans cette analyse-là, dans cette étude-là, ce qui ressort sur les 235 cerveaux analysés, il y en a 215 qui présentaient des signes d'ETC. Et l'ETC, ce qui est particulier, c'est que tu ne peux pas diagnostiquer ça de ton vivant. C'est juste une fois mort qu'on analyse ton cerveau puis qu'on se rend compte que t'avais ça.
7: Ah non, mais tu sais... C'est un ancien joueur du Canadien là qui avait été sur la glace quelques jours avant son décès puis
0: Ben Claude Lemieux.
7: Ouais, puis c'était suicidé, je pense à un lien avec ça.
0: Ça a rapport avec ça.
7: Ah, c'est triste.
0: Oui, ça
7: de se rendre là aussi, tu sais que ça a des conséquences aussi funestes.
0: Tu sais, c'est le chiffre 215 sur 235, c'est 91% là. Attention, ça veut pas dire que 91% des joueurs de la NFL risquent d'avoir l'ETC ou risquent de leur diagnostic.
7: Mais ils ont plus de risques que d'autres là.
0: Ben on se rend compte de l'importance de l'accumulation des impact, surtout au niveau de la tête. Et c'est là que là, on peut se poser la question, on protège-tu trop nos athlètes ou plutôt la vraie question, est-ce qu'on a commencé à les protéger trop tard dans leur carrière?
7: Ah, ouais. Faudrait commencer comme dès les moustiques, là.
0: À la lumière de ça, on peut en faire

0: cette déduction-là, puis ça nous amène aussi à regarder les sports de contact de façon différente, tu sais, parce qu'on l'a tous déjà entendu la phrase, oh, dans le temps, on était plus tough, symptôme, oh, la tête te tourne, non, non, lève-toi pour ton jouet, là,
1: tu sais. Ah, bah oui, c'est ça. C'était commun, un petit coup dans le flanc, là, lève-toi.
0: Mais tu sais, est-ce qu'on était vraiment plus tough pour notre génération qu'on a peut-être vécu ça si on a fait ce genre de sport-là? Là, on parle de football, mais le hockey peut rentrer là-dedans. Le soccer aussi, ça a l'air de rien, mais ça donne des coups sur le ballon avec la tête, là. Pis ça
1: arrive vite, des fois, le ballon.
0: Je veux dire, un ballon, ça reste dur. La vitesse. Puis là, tu lui donnes un coup de tête. Ben, c'est un choc à la tête pareil.
1: Des fois, c'est des vrais, des fois, c'est des pas vrais, là, en soccer. On sait ce que c'est. Hein.
0: Non, on peut se poser la question. Sais-tu que notre génération était plus tough ou tout simplement qu'on était mal informé sur les risques que ça représentait, ces sports-là, sur notre santé? Pis je pense que c'est là que le bas blesse, t'sais. Puis la question devient, on la met où, la limite? Parce que oui, faut protéger nos athlètes, mais à un moment donné, jusqu'où protéger un athlète vient pas dénaturer un sport? Parce qu'on s'entend, ce qui attire les gens vers le football, ce qui attire les gens vers le hockey, c'est la vitesse, les contacts.
1: T'sais, oui, c'est sûr.
0: Une mise en échec spectaculaire au hockey, il y a personne qui va rester assis et qui va faire comme « Oh non, il s'est fait mal. » Non, non. Ouais! Tout le monde est debout.
1: Ah non, moi je dis « Oh non, il s'est fait mal. »
0: Ouais, mais ça, c'est pas statutaire de famille, ça.
1: Oui, t'sais? C'est ça.
0: Puis là, tu sais, c'est que chaque sport a un risque. Les sports de contact ont des risques. Puis là, tu sais, on le sait. Là, on parle du football, du hockey, le soccer avec les coups donnés au ballon de soccer. Ben c'est ça, c'est des chocs à la tête. Puis là, on n'a même pas parlé des sports de combat, là, tu sais. On n'a même pas parlé de boxe. On n'a même pas parlé des arts martiaux mixtes. Tu sais, on n'a même pas parlé. Parce que, tu sais, on fait quoi, là? On modifie les équipements, on modifie les règlements, on peut réduire les risques. Parce que oui, faut les réduire, les risques. Mais jusqu'à quel point, à un moment donné, on vient pas dénaturer le sport. Mais là où je pense, où est-ce qu'il y a une ligne qui doit être tracée, c'est quand ça implique des jeunes. Parce que il faut, je dirais, que les jeunes, ou même leurs parents, à un certain niveau, soient sensibilisés à ce que ça peut représenter pour la santé future de leurs jeunes de pratiquer un sport où est-ce qu'il y a des contacts. Il faut être plus sensibilisé parce que c'est clair, un jeune, lui, va vouloir jouer. Tu sais, s'il y a un impact, tout ça, puis qu'il se sent peut-être un peu un petit peu sonné, puis le coach fait comme « Non, non, faut t'aille jouer, t'es sur le prochain power play », il va vouloir y aller, tu sais. Mais il faut être sensibilisé à ça à un moment donné parce que c'est des habitudes qu'on fait prendre à nos jeunes d'être au moins conscients des risques dès maintenant versus les adultes. Tu sais, un adulte qui s'engage pleinement dans un sport, que ce soit le hockey, que ce soit le football, les sports de contact, la boxe, la MMA, le soccer, tu sais, c'est un adulte. À un moment donné, on peut pas empêcher quelqu'un de majeur de faire ce qu'il veut, mais faut être plus prudent avec nos jeunes.
1: Mais tu sais, ça évolue, hein? Parce qu'on évolue dans tous les domaines, tu sais, on le sait, même dans le monde des médias, ça évolue. À votre travail, là, depuis 20 ans, il y a bien des affaires qui ont changé. Je pense que dans le monde du sport, ça a place à l'évolution aussi. Puis des tapes à margoulette, là, OK, mis à part dans quelques sports où ça fait partie des règlements.
0: Mais là, de la boxe.
1: Ben oui, c'est ça.
0: Ouais, c'est ça.
1: Égal tape sur la margoulette pendant plusieurs minutes. Mais c'est pas nécessaire à une victoire. Puis, tu sais, canaliser ses émotions.
0: Mais la ligne est mince à un moment donné entre vouloir changer quelque chose pour protéger une personne versus la nature du sport. T'sais, on veut pas trop les dénaturer, mais faut avoir ce débat-là.
1: Faut l'avoir.
0: Pour savoir où est-ce qu'on la trace, la ligne, puis de quelle manière, jusqu'où on est prêt à accepter un certain niveau de risque au nom du sport, au nom du défi de ces athlètes-là, puis au nom du spectacle que ça nous donne. Parce que ça reste à base, ça reste un show.
1: Ben oui, ça fait vendre d'étiquettes des claques à la margoulette.
0: Mettons que ta fille arriverait et qu'elle dirait « Hey, maman, moi, je veux jouer au football. » Ben, ça se peut, là. T'sais,
1: oui, ça se peut.
0: Ou je veux jouer au rugby, tu sais, elle vient plus vieille, puis elle s'en va à l'université, il y a des équipes de rugby. Elle arrive, elle dit, hey, moi, je veux essayer ça. C'est quoi ta réaction comme mère? Sachant que c'est un sport de contact, ça peut brasser, il y a des risques. C'est quoi ta réaction?
1: Hey, écoute, tu sais, moi, je sais, mais je suis coach ma fille qui est au basket, hein. Puis ma fille, tu sais, souvent, je dis, ah ouais, rentre dans le tas. Hey, papa, laisse toi pas, tu sais, genre.
0: Mais non, mais je comprends ce que tu veux dire.
1: Sans faire mal, là, c'est ça, prends ta place, exactement, tu sais. Fait que, mais sans faire mal, puis tu sais, dans le basket, tout est dans le respect aussi de l'autre. Là,
0: mais mettons qu'elle arrive avec un sport de contact, ta réaction? Hein, tu ne sais pas, hein?
1: Ouais. Ça me mettrait pas si scénar que ça, je pense.
0: Mais!
1: Parce que je pense que je suivrais ça de près.
0: Mm-hmm.
1: C'est ça l'affaire. Ouais. Je laisserais pas tout faire, ouais.
0: Vous autres, c'est quoi le niveau de risque? Mettons, là, j'ai posé la question à Stéphanie, mais je vous pose la question, là. Mettons, votre jeune découvre une passion pour le football cette année, pour le hockey, et puis là, il veut se lancer dans ça, puis il veut apprendre à faire ce sport-là. Mais sachant les risques, puis à un moment donné, tous les sports ont des risques, là, tu sais. Oui, les sports de contact ont des risques, mais tu peux te casser la margoulette en ski alpin, en ski de fond, en vélo, puis tu sais, ça peut avoir des conséquences sur ta santé sur le long terme. Il n'y a pas de risque zéro dans le monde du sport. Il va toujours avoir un élément risque. Mais jusqu'à quel point vous êtes capable de gérer ça, vous autres, comme parents et comme spectateurs au nom du sport? De dire, ben, modifions les règlements, oui, pour la sécurité, mais jusqu'à quel point, à un moment donné, on peut modifier un sport sans le dénaturer, d'après vous? 88-724-9870. Allez, grosse question, maintenant.
1: Et on en avait des affaires à dire là-dessus.
0: Non, non, mais tu sais, c'est un sujet passionnant, puis je suis persuadé que ça va revenir encore plus dans l'actualité.
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0: mercredi 26 août, c'est déjà presque tout en ce qui nous concerne pour ces 100 000 matins partout dans l'Est du Québec sur eau, mais rassurez-vous, on sera là demain matin. Et si vous avez manqué des petits bouts de l'émission d'aujourd'hui, faites comme « Ah, ils ont parlé de ça! Ah, » ben c'est parce qu'on est disponible et tous nos bons moments de l'émission sont disponibles dans la section « En rattrapage » sur les sites web de haut 98.7, 95.3 et 99.1. On a entre autres parlé de la rentrée 2026, une rentrée pleine de défis dans le monde de l'éducation, parce que c'est aujourd'hui que les jeunes ont repris le chemin de l'école pour plusieurs au Québec. On a parlé aussi de sport de contact et protection de nos athlètes. On en fait-tu trop? On en fait-tu pas assez? On aurait-tu dû commencer plus tôt à protéger nos jeunes quand ils pratiquent un sport de contact? Pas pire débat qu'on a eu dans notre segment La Game de ce matin. On a également jasé avec notre ami Sylvain Caron, grand connaisseur et grand fan de musique country, qui nous a parlé de la vie et de la carrière de Dolly Parton, de l'impact de cette fille-là sur la musique country, elle qui est décédée hier à l'âge de 80 ans. On a aussi parlé produits 100% québécois, puis plein d'autres affaires. Allez donc fouiller dans la section en rattrapage sur nos sites web. Vous allez retrouver tous ces bons moments de l'émission de ce matin et de nos autres émissions, hein, parce que tout est là en archive. Sinon, ben, on vous souhaite de passer une Moses de belle journée avec, entre autres, le meilleur de la musique cet avant-midi, en compagnie de Mme Gagné, qui s'occupe de vous jusqu'à l'arrivée de Richard Z et ses grands bazous.
1: Je suis à mes derniers milles.
0: Ben, sinon, hey, t'as peur. Tu vas être là demain matin. Hein?
1: Ben oui, c'est
0: sûr. Moi aussi, je vais être là demain matin. À partir de 6 heures, bon, votre réveil. Hey, bye-bye, à demain.
1: Bye.

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2: Mercredi matin, bon début de journée en ce 26 sous, un bon café en main bien chaud et on part ça cette journée-là ensemble. Stéphanie Gagné qui vous accompagne jusqu'à midi avec le meilleur de la musique partout au Québec. Et ce matin, on rend hommage à notre façon, à la grande Dolly Parton, un désodorisant aux odeurs de beignes. Et Bryan Adams, qui était au Québec hier, à Trois-Rivières, qui a lancé un message politique. Ça fait partie des sujets ce matin. Sinon, Chabouzé, Coldplay, Francis de Grand Prix en musique. Et à l'instant, chanson tirée de l'album MTV Unplugged. MTV Unplugged in New York. Drôle que je le mâchouille parce que j'ai tellement écouté cet album-là. De Nirvana, voici About a Girl à O.

Il y a quand même quelque chose d'important que j'ai déjà fait dans ma carrière, présenter Bryan Adams en show lors de son passage aux grandes fêtes TELUS à Rimouski devant 35 000 personnes. Et je l'ai présenté enceinte de 35 semaines. Imaginez-vous, j'avais même eu droit à un petit clin d'œil. Eh bien, sinon, lui, il était en show hier à Trois-Rivières, a lancé un message politique lorsqu'il était sur scène. Je vous partage ça dans quelques minutes, mais juste avant, tout en douceur avec Coldplay à haut.

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2: C'est bien de voir ces artistes qui prennent la parole pour partager quelques messages politiques. C'est pas nécessairement le cas de Bryan Adams, qui se fait plutôt discret à ce sujet-là. Mais là, avec la chanson toute nouvelle, qui est très contestataire, 51st State, hier en show à Trois-Rivières, il y a vidéos qui ont été partagées d'ailleurs, une par Patrick Cossette, un trifluvien qui était sur place, où on peut voir Bryan Adams dire « Nous ne serons jamais le 51e État », et ça en pleine guerre commerciale avec les États-Unis. Il a fait rugir le public de Trois-Rivières, et dans les paroles, on peut y entendre « Tu peux nous pousser à bout, mais là où la route se divise, tu vas trouver un mur d'érable, et nous, de l'autre côté. » Ah, c'est tellement canadien, mais c'est tellement Bryan Adams, on apprécie particulièrement. The Verve, à venir avec Bittersweet Symphony pour le meilleur de la musique à haut.
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J'imagine que les gars de Caen qui sont en route vers la fin de cette tournée, la toute dernière dans leur carrière, comptent les shows qui restent. Mais moi, j'ai fait le décompte. Il en reste 15, imaginez-vous. C'est pas grand-chose. Sinon, en fin de semaine, les gars de Caen seront à Val-des-Bois en musique et au Festival des Bûcheux de Saint-Pamphile. On les écoute. Un beau retour dans le temps 2005 pour Embarque ma belle avec le meilleur de la musique à eau et Caen.

0: tout dépend de quel secteur vous nous écoutez, ben il y a rentrée scolaire cette semaine. Un peu partout. Pour l'université, je pense que c'est un peu plus tard, mais sinon, pour le secondaire, c'est fait. Le primaire, pour ma grande, c'était ce matin. Et avec la rentrée, petit rappel amical, la Sûreté du Québec va effectuer une surveillance plus particulière jusqu'au 11 septembre dans les zones scolaires. On devrait être vigilant en tout temps, mais tu sais, respecter les limites de vitesse qui sont affichées. Les zones scolaires, parfois, quand on est nouveau dans le quartier, on ne les connaît pas trop. Alors, on s'informe. Et cyclistes aussi, obligation de s'immobiliser à plus de 5 mètres à l'approche d'un autobus ou d'un minibus avec les feux rouges intermittents. Vous êtes à haut pour le meilleur de la musique. On est en route vers vos infos avec l'équipe d'Arsenal Média.
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10: D'un investissement de 37 millions de dollars. Le port de Sept-Îles a inauguré hier son terminal Monseigneur Blanche, modernisé. La cérémonie a permis de rappeler l'importance historique de cette infrastructure présente dans le paysage de Sept-Îles-Ouachat depuis 70 ans. Le président du conseil d'administration et le PDG se réjouissent de l'aboutissement du chantier dans les délais prévus et sans dépassement de coûts. La Société des traversiers du Québec apportera des modifications à l'horaire de la traverse Tadoussac-Baie-Sainte-Catherine à partir de demain. La réduction de service s'impose en raison d'une pénurie de matelots qualifiés. Les effectifs actuels ne permettent pas l'exploitation de deux navires simultanément entre 18h et 10h jusqu'à la fin du mois de septembre. Détails sur ma côte.

Partout, autant auprès des artistes québécois qui ont parlé de l'influence que Dolly Parton a pu avoir dans leur carrière. Isabelle Boulay qui en fait partie, qui a déjà fait un duo avec elle. Et encore Mara Tremblay qui fait partie de celle-ci. Mais on lui rend un bel hommage dans les prochaines minutes. Son histoire, tant de choses à vous dire. Et juste avant, Alanis Morissette pour le meilleur de la musique. À haut! Oh!

0: Je pense qu'on s'en attendait un peu. Qu'il y avait eu rumeurs du décès de Dolly Parton il y a quelques semaines de ça. Elle avait démenti le tout. On parlait d'annulation de certains spectacles à Las Vegas dû à quelques problèmes de santé. Mais elle nous rassurait, disait qu'elle allait revenir. Mais elle est décédée hier à 80 ans. Une légende absolue de la musique du country. Des suites d'un court cancer. C'était une actrice, autrice, interprète et femme d'affaires et même philanthrope. Elle est née dans un contexte de grande, grande pauvreté. On dit même qu'elle est née dans une cabane. Elle était quatrième de 12 enfants. Elle a été derrière, oui, beaucoup de musique, beaucoup de grands duos avec Kenny Rogers, entre autres. Mais elle a fait un grand don auprès des enfants particulièrement. Elle a été derrière le projet Dollywood, qui est comme un parc d'attractions qui roule encore. Puis on va se souvenir de ses grands succès et de son look assez flamboyant. Somber, My Body Isn't Ready, ça s'en vient pour le meilleur de la musique à haut.
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Vous savez que c'est la rentrée pour plusieurs, mais c'est aussi la rentrée radio à partir de lundi. À haut sur tout le réseau, je vous présente les nouveautés dans quelques minutes. Mais juste avant, lendemain de veille pour votre début de journée.

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1: Sur la Côte-Nord, via le haut 99.1 pour cette île Port-Cartier, on est en plein cœur de la rentrée scolaire et rentrée radio à partir de lundi. Parmi les nouveautés, là, on touche pas au show du matin. Non, non, les 100 000 matins, Mathieu et moi, on reste là sur l'heure du lunch. 100% sport et 100% divertissement avec Georges Larac et Stéphane Gonzalez, nos collègues de BPM Sport qui débarquent sur le réseau O et Richard Z, mais non. On l'a pas mis aux poubelles, voyons donc. Il sera là pour la fin de semaine avec Z, le week-end, samedi, dimanche, dès 10h. Vous êtes à haut pour le meilleur de la musique sur la Côte-Nord.

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4: D'un investissement de 37 millions de dollars. Le port de Sept-Îles a inauguré hier son terminal Monseigneur Blanche, modernisé. La cérémonie a permis de rappeler l'importance historique de cette infrastructure présente dans le paysage de Sept-Îles-Ouachat depuis 70 ans. Le président du conseil d'administration et le PDG se réjouissent de l'aboutissement du chantier dans les délais prévus et sans dépassement de coûts. La Société des traversiers du Québec apportera des modifications à l'horaire de la traverse Tadoussac-Baie-Sainte-Catherine à partir de demain. La réduction de service s'impose en raison d'une pénurie de matelots qualifiés. Les effectifs actuels ne permettent pas l'exploitation de deux navires simultanément entre 18h et 10h jusqu'à la fin du mois de septembre. Détails sur ma côte.

Mercredi, en plein cœur de votre semaine, ça ressemble à quoi, votre journée? Vous êtes encore dans la paperasse par-dessus la tête, un petit répit avec les enfants qui maintenant sont à l'école, ou encore sur la route. Mais merci d'avoir choisi Oh pour le meilleur de la musique. Arpin Lépine, à venir, on a aussi Simple Plan, mais pour l'instant, Milky Chance.

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Voici Ryan Kennedy à haut.

0: Est-ce que vous avez ça à la maison, dans la salle de bain, un petit pouch-pouch là, un Febreze pour aérer au bon moment, quand c'est le temps? Ben, sachez que ben moi, à la maison, j'ai un produit québécois qui est fait par une compagnie de Kamouraska qui s'appelle Pure, puis c'est à la lavande. Mais là, pour ceux et celles qui optent pour la marque Febreze, sachez qu'il y a association avec Dunkin' Donuts. Ouais. Un produit qui a été lancé aux États-Unis, une gamme de désodorisants inspirée de sa carte de beigne pour que ça sente bon. Le petit goût sucré, on a vanilla latte, on a cinnamon roll et encore strawberry frosted donut pour la vanille, la fraise et encore la cannelle qui seront des options maintenant comme sans bon pour ceux et celles qui ont la dent sucrée ou le nez sucré, c'est ce qu'on peut dire. Voici Simple Plan dans quelques minutes à peine avec I'm Just a Kid à O.
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toujours à ma belle-mère quand je vous offre cette chanson parce qu'à un moment donné, elle me dit « C'est donc ben beau, ça, c'est qui chante? » Clément Jacques et Marie-Mé, voici Picture, notre version française à nous, à haut.

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1: Oh. Ben, ça a passé vite ce matin-là. Et là, retour à la maison rapide pour accueillir ma fille sur l'heure du lunch pour cette première journée d'école de son côté. J'ai bien hâte de le voir, le linge qu'elle portait. Parce que moi, je suis pas là le matin pour partir la journée. Non, je fais confiance à mon chum. Voyons, voyons. Mon nom est Stéphanie Gagné. On se dit à demain. Je vous laisse au bon soin de Richard Z. Sirois pour les grands bazous. Ces bons souvenirs en musique, comme on les aime, avec des anecdotes, évidemment, et aussi vos infos avec l'équipe d'Arsenal Média. Ciao!
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4: Au terme d'un investissement de 37 millions de dollars, le port de Sept-Îles a inauguré hier son terminal Monseigneur Blanche, modernisé. La cérémonie a permis de rappeler l'importance historique de cette infrastructure présente dans le paysage de Sept-Îles-Ouachat depuis 70 ans. Le président du conseil d'administration et le PDG se réjouissent de l'aboutissement du chantier dans les délais prévus et sans dépassement de coûts. La Société des traversiers du Québec apportera des modifications à l'horaire de la traverse Tadoussac-Baie-Sainte-Catherine à partir de demain. La réduction de service s'impose en raison d'une pénurie de matelots qualifiés. Les effectifs actuels ne permettent pas l'exploitation de deux navires simultanément entre 18h et 10h jusqu'à la fin du mois de septembre. Détails sur Maco.

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2: Oh. Ben, salut tout le monde, bienvenue dans ce show radio. Merci d'être à l'écoute. Un petit bonjour à nos collègues de travail qui sont partout à travers le Québec dans les stations. Oh,
3: il y a même des nouveaux collègues qui s'ajoutent peu à peu et vous allez pouvoir les découvrir sur nos fréquences d'ici à les prochains jours.
2: Bien plus.
3: Ça, c'est Sylvain Caron, salut.
2: Oui, ah, je t'ai pas présenté.
3: Non, encore.
2: Hey, ben, Sylvain Caron, on va passer un beau 60 minutes
3: oui,
2: ensemble.
3: Oui, ah, mais...
2: À l'écoute des grands classiques du rock d'ici et d'ailleurs, ça va commencer tout de suite avec Billy Idol et White Wedding au meilleur de la musique.

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1: 26 août aujourd'hui, le 26 août, mais en 2005, le groupe Green Day, nommé meilleur groupe de la planète lors de la 12e édition des Kerrang Rock Awards. Mmh. Ils ont aussi remporté le prix du meilleur groupe live mérité. Si on, si on retourne en 2005, c'était vraiment Green Day qui était
2: au sommet. Écoute, c'était la formation la plus hot.
1: Absolument. On va écouter Basket Case de leur troisième album qui s'appelle Dookie, qui sort en 94. Basket Case, ben, c'est dans la liste des plus grandes chansons rock de tous les temps du magazine Rolling Stone. Voici Green Day au meilleur de la musique.
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0: Ben, c'est toujours le meilleur de la musique sur le réseau Arsenal Média, le plus grand radiodiffuseur au Québec. On a un quart d'heure non-stop devant nous avec, entre autres, les Red Hot Chili Peppers et Def Leppard. C'est un 15 minutes qui va commencer avec une pièce du groupe Live, leur plus grand succès en carrière. Excellente chanson, s'appelle Lightning Crashes, au meilleur de la musique. Dans un instant.
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1: Il y avait les Stone Temple Pilots avec Interstate Love Song. On a bien hâte au début de la saison de la Ligue nationale de hockey et de la NFL, mais en ce moment, il y a une belle course au baseball majeur.
2: Ouais, ben, ça se poursuit pour la série entre les Blue Jays et les Royals de Kansas City ce soir, mais demain soir, Richard, toi qui es un fervent comme moi de football, ben ça se poursuit pour les matchs en concours dans la NFL. C'est la semaine 3, les activités, avec les Steelers de Pittsburgh qui sont à Buffalo face aux Bills. Dans le tout nouveau stade.
1: Ah, il y a eu tellement de
2: magnifique.
1: Critiques. Oui, mais il y a quand même certaines critiques.
2: Wow, gain de chiolu. Ah, il y a les Patriots de la Nouvelle-Angleterre qui affrontent les Browns à Cleveland. San Francisco qui affronte les Raiders de Las Vegas. Et les Rams de Los Angeles affrontent les Chargers de Los Angeles.
1: Voici l'un des grands du rock québécois, Robert Charlebois, avec Cauchemar au meilleur de la musique.
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1: Il y avait Okoumé avec son rire pour conclure ce show radio. Demain, entre autres, Jean Leloup, Pearl Jam, Foo Fighters. Toujours la meilleure de la musique ici, d'ailleurs.
2: Ben oui, voyons donc. C'est une garantie, ça, mon ami. 24 heures sur 24.
1: Merci, Sylvain Caron, la production de ce show radio.
2: Et j'espère entendre ton rire demain. Ah, voilà. C'est beau.
1: Je vous invite à rester à l'écoute des stations hautes du réseau Arsenal Média parce qu'ici, c'est toujours la meilleure de la musique. À demain, tout le monde. Salut.
2: Bye.
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8: Bonjour, le comité de négociation des métallos a conclu hier soir une entente de principe avec le comité patronal de Rio Tinto Fer et Titane. Elle sera présentée aux 266 syndiqués à Havre-Saint-Pierre vendredi. La convention collective des travailleurs de la mine d'Ilménite arrive à échéance le 31 août. La coutume veut que les métallos de la mine Tio cessent le travail si un nouveau contrat n'est pas déjà entré en vigueur à ce moment. Le syndicat dispose d'un mandat de grève voté à l'unanimité en juin. Et puis devenu une tradition à Port-Cartier, le marché d'automne reviendra les 12 et 13 septembre avec une 10e édition bonifiée grâce à une programmation plus diversifiée. Artisans, produits locaux, découvertes gourmandes, organismes communautaires et activités gratuites pour toute la famille seront réunis. 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
6: Allô, allô, bon début d'après-midi. Olivier Poitras qui vous retrouve en ce mercredi 26 août, milieu de semaine et dernière semaine de congé pour plusieurs élèves. Profitez-en. Ça s'en vient, ça arrive vite. Ah, on a de la bonne musique pour vous. On est ensemble jusqu'à 15h. Cameron Woodcombe, ça s'en vient dans les prochaines avec Kingdom of Fear. On aura également Marshmallow et Kane Brown avec One Thing Right. Tout de suite, c'est Summer et Homewrecker à O.

déjà. Il fera partie d'ailleurs du Hit 15 avec Chuck Noël samedi matin. Cameron Whitcomb s'amène Kingdom of Fear dans le meilleur de la musique. Je vous souhaite un excellent mercredi sur nos ondes.

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1: Il y a plusieurs changements qui s'en viennent sur nos ondes au courant des prochains jours. Déjà en partant, vous écoutez Richard Z. Sirois le midi. Ben Richard passera maintenant les week-ends avec vous à compter du 1er septembre. Et il y a du sport aussi qui débarque sur nos ondes. Vous vous demandez qu'est-ce qui va jouer le midi. Larac Gonzalez débarque sur nos ondes. Une émission 100% sport et divertissement à compter de lundi. Vous aurez encore plus de sport le soir à compter de 18h. Avec la game, c'est Oli Paiement et FX Bénard qui vont animer ce show-là. Ça va être bon, ça s'en vient à compter de la semaine prochaine. Pour l'instant, nous, dans les prochaines minutes, on aura la musique de Shabuzi avec Cowgirl.

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les plus grandes de l'histoire de la musique country s'est éteinte hier à l'âge de 80 ans. Dolly Parton, qui est décédée, on a pris ça en après-midi hier. Et là, bien évidemment, plusieurs personnes lui ont rendu hommage sur les réseaux sociaux, autant en parole qu'en musique. Et en musique, pour vous dire en affaire, c'est assez exceptionnel. Si on regarde ce matin le palmarès des ventes des albums numériques, Dolly Parton se retrouve au premier rang. C'est pas surprenant quand même. L'année prochaine, la musique de Tame Impala avec Dracula au retour.

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9: Bonjour, le comité de négociation des métallos a conclu hier soir une entente de principe avec le comité patronal de Rio Tinto Fer et Titane. Elle sera présentée aux 266 syndiqués à Havre-Saint-Pierre vendredi. La convention collective des travailleurs de la mine d'Ilménite arrive à échéance le 31 août. La coutume veut que les métallos de la mine Tio cessent le travail si un nouveau contrat n'est pas déjà entré en vigueur à ce moment. Le syndicat dispose d'un mandat de grève voté à l'unanimité en juin. Et puis, devenu une tradition à Port-Cartier, le marché d'automne reviendra les 12 et 13 septembre avec une 10e édition bonifiée grâce à une programmation plus diversifiée. Artisans, produits locaux, découvertes gourmandes, organismes communautaires et activités gratuites pour toute la famille seront réunis. Détails sur macotenord.com.

sélectionné cet été et qui est un hit assuré. D'ailleurs, lui aussi est en tournée présentement. C'est le bon Alex Warren qui s'amène sur nos ondes. Fever Dream, dans le meilleur de la musique à O.

0: Oh. Si vous attendez impatiemment le début de la saison du Canadien de Montréal, vous n'êtes pas tout seul. Il y en a pas mal aussi qui attendent ça. Et beaucoup aussi qui attendent de pouvoir acheter leurs billets puis qui disent quand est-ce qu'on va pouvoir acheter ça, ces billets-là. Ça s'en vient. À compter du 14 septembre, les billets individuels pour les matchs seront vendus. Présentement, on est dans la phase où on peut vendre des billets pour, si vous avez assez d'argent, pour vous payer une loge. Et sinon, on vend des billets, des combos, si on veut, des 10 matchs, des 5 matchs, des trucs comme ça. Les billets individuels s'en viennent. Moi aussi, j'attends après ça. Et j'ai promis à ma plus jeune cette année que j'allais l'amener au Centre Bell pour la première fois de sa vie. Reste à savoir, ce sera quand. Dans les prochaines minutes, on aura la musique de Kid Rock. Ça s'en vient au retour Temper City avec Self Aware.
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1: Ça a probablement été leur plus grand succès en carrière. Groupe Noir Silence avec On jase de toi à haut.

Restez là dans les prochaines minutes, ce sera le trafic. À compter de 15h à 18h, manquez pas les hits avec Chuck Noël. Nous on se retrouve demain, je vous souhaite une excellente fin de journée sur nos ondes. Salut! 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
19: Bonjour, le comité de négociation des métallos a conclu hier soir une entente de principe avec le comité patronal de Rio Tinto Fer et Titane. Elle sera présentée aux 266 syndiqués à Havre-Saint-Pierre vendredi. La convention collective des travailleurs de la mine d'Ilménite arrive à échéance le 31 août. La coutume veut que les métallos de la mine Tio cessent le travail si un nouveau contrat n'est pas déjà entré en vigueur à ce moment. Le syndicat dispose d'un mandat de grève voté à l'unanimité en juin. Et puis devenu une tradition à Port

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Jeudi. Bon après-midi, tout le monde, à bord de votre radio. Oh, Sylvain Caron, toujours des vôtres, font le trafic de cet après-midi. Quelle magnifique soirée hier. Et on en espère une tout autant pour ce soir, voire même demain, parce que il y a un élément ou un événement céleste qui sera à admirer. Ça fait partie d'ailleurs de nos sujets à surveiller au cours des prochaines minutes. Et avant de jeter un coup d'œil sur les détails de la météo, une bonne pensée pour les familles malheureusement touchées par cet accident mortel à Haute-Gaspésie, à Saint-Andémon, au cours des dernières heures. Donc, ça a été rapporté. Donc, on a une bonne pensée pour ces personnes-là, ces gens-là, parce que via le O99.1, il y a des gens de la Haute-Gaspésie qui nous syntonisent également. Donc, c'est une belle grande famille. Avec ce soir, Rimouski, un ciel dégagé minimum à 15 degrés. On a sensiblement le même portrait pour le secteur de Sept-Îles et Port-Cartier, avec nappe de brouillard en cours de nuit, minimum à 10 degrés. Et dégagé pour le matinée, avec un minimum à 13 degrés. Et le show débute avec Phillips et nos éléments interactifs à ne pas manquer aussi. Tantôt, on s'en rejasse.

seront de passage au Québec avec la gang de Simple Plan, également Fred Matlang. C'est Smash Mouth qu'on vient d'entendre pour le festival présenté du 2 au 6 septembre prochain. Ça s'en vient quand même assez rapidement là-dessus. Ah, phénomène céleste à surveiller dans les prochaines heures. La musique de Somber à vous à proposer. Puis on se retrouve également avec du Alexandre Poulain entre deux. Là. Ça, oh! Partout dans l'Est du Québec.

0: dans la nuit du 27 au 28 août à la Lune qui va se recouvrir d'une teinte cuivrée lors de cette éclipse lunaire presque totale, visible à l'œil nu. À part de ça, d'ailleurs, hier soir, vous avez un petit coup d'œil. Au ciel, la Lune est absolument magnifique. Et donc, ce sera autant pour le taux d'occultation qui atteint 93%, ce qui la rend visuellement presque total, même si le phénomène porte techniquement le nom d'éclipse partielle. Donc, ça va se produire, je vous rappelle, dans la nuit du 27 au 28 août. On va espérer justement que Dame Nature nous propose un beau ciel dégagé. Ben, ça tombe bien parce que c'est ce qui s'en vient. À détail de météo pour vous autres dans quelques instants, alors qu'on relance notre mercredi avec la chanson de Better Than Ezra qu'on va vous offrir au cours des prochaines sur On dans l'Est du Québec.
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4: C'est dégagé pour ce soir. Nappe de brouillard en cours de nuit avec un minimum à 10 degrés. Mais n'empêche qu'on se retrouve encore au-dessus des normales de saison à Sept-Îles et Port-Cartier, alors qu'on a 8 degrés normalement le soir et la nuit. Demain, une autre belle journée, généralement ensoleillée. Nappe de brouillard en tassant en matinée. Le maximum est à 21 degrés. Vent sud-est de 20 km/h en après-midi. Un beau maximum, oui, à 21, midex à 25. Et pour la journée de vendredi, et je vous dirai à l'avance que c'est pas mal le portrait partout dans l'est du Québec. On prévoit de la pluie avec un maximum attendu à 17 degrés.
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une seconde, Grand Theft Auto. On pourra d'ailleurs en rejaser tantôt parce que demain, c'est encore un grand jour pour ce qui est du jeu et de la maison mère. Mais disons que toutes les fuites de la semaine ont été assez difficiles à avaler pour ce qui est de la compagnie. Donc, on va pouvoir y revenir rapidement avec la musique qui repart de plus belle en vous souhaitant le plus beau des mercredis sur O.

Enfin, Rockstar Gang qui a brisé le silence, parce que ça fait quoi, un peu plus d'une semaine là, qu'il y a des fuites à pu finir, des vraies, des fausses, sur les séquences de Grand Theft Auto 6 qui ont circulé sur le web. Et là, le studio a diffusé un message sur les réseaux sociaux. C'est rare, d'ailleurs, que la compagnie émet des communiqués, à part pour dire que le jeu va être quand, ainsi de suite. Là. Et on a mentionné que la situation était déchirante pour son équipe, parce que les fuites ont été difficiles et on sait pas ce qu'on voulait montrer là avant la période officielle, parce que demain, c'en est une quand même assez importante pour les fans du jeu. Je vous rappelle que on a au Québec, la diffusion aura lieu demain, 15h sur Netflix, 21h sur la chaîne YouTube le même jour là, pour les détails approfondis et des images du jeu qui est très attendu, pas besoin de vous le dire, avec Grand Theft Auto 6, 19 novembre prochain sur les différentes plateformes. Il n'y a pas de version PC qui a été encore annoncée. Il y en a plusieurs qui me posaient la question là. Pour un PC, là, il n'y a rien de fait encore et rien d'officiel de ce côté-là. C'est une de mes préférées de Dumas. Sinon, ma préférée. Et ça nous donne le goût, justement, de taper du pied, de passer du bon temps pour notre mercredi après-midi. Le voici avec sa chanson Souvenir. Le bonheur sur Home.

0: c'est difficile de passer à côté hein, pour ce décès. On en a glissé mot ce matin. D'ailleurs, on y revient avec le décès de Dolly Parton. Avec petit montage avec tout ça. J'ai eu le bonheur d'en parler ce matin avec mes collègues Mathieu et Stéphanie pour les meilleurs moments des 100 000 matins. Donc, on revient sur le décès de Dolly Parton. Puis, je vais vous raconter quand même quelques anecdotes et aussi tout ce qui entoure. Outre la carrière musicale qui a été vraiment d'un prolifique incroyable, c'est la reine du country. Il a marqué l'histoire de la musique country en Amérique du Nord et même outre frontières. Donc, c'est ce qu'on va vous proposer tantôt. Donc, mon entretien avec Mathieu et Stéphanie à ne pas manquer pour votre émission du trafic du mercredi. Avec question du jour que je vais vous poser aussi un petit peu plus tard tantôt parce que là, on se prépare à dévoiler des réponses au cours de la prochaine heure. Restez là!
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1: Ah ben, on n'avait pas le choix de vous en parler aujourd'hui du décès d'une légende de la musique country, Dolly Parton, hier, qui nous a quittés à l'âge de 80 ans, des suites du cancer, maladie qu'elle combattait là depuis quelques temps déjà. A eu des ennuis de santé au cours des dernières années, la grande Dolly, même que quand on a vu passer la nouvelle, on a eu comme une petite période de doute, parce que la dernière fois, on a annoncé son décès, elle a réécrit une couple de minutes après pour dire « Hey, non, je suis encore en vie, là, vous m'avez annoncé comme étant décédé, pas mal, ben trop de bonheur. » Là, on fait comme « OK, c'est qui a annoncé ça? » Ben, c'est sa famille. Donc là, on fait comme « OK, là, malheureusement,
2: c'est vrai.
1: La nouvelle est vraie. Mm-hmm. » Mais c'est un méchant monument de la musique country qui est parti avec le décès de la grande Dolly Parton. Et pour nous en parler, on a dit « Ça nous prend quelqu'un qui connaît son country, qui connaît sa Dolly. » Et celui qui répond à cette description-là, ben c'est notre collègue du trafic et grand amateur de musique country, notre ami Sylvain Caron. Mesdames, messieurs!
2: Salut, Sylvain!
3: Hello, hello, les amis!
1: Comment ça va, Sylvain?
3: Oui, ça va bien. Hey, ça fait changement de la game?
1: Oui, effectivement.
2: C'est très parfait. Moi, ça fait bien mon affaire.
1: Ben, tu sais, on sait que t'es un passionné de musique country et de sport. Fait que, tu sais, toutes tes compétences, on va les utiliser dans les 100 000 matins.
3: Ah, pas de problème. C'est très gentil. Mon cher.
1: Sylvain, avant de jaser de Dolly Parton, on a préparé un petit montage de ces grandes chansons qui ont été écrites par Dolly Parton. Ça fait que, on va se payer la traite. On va se rappeler des bons souvenirs musicaux de Dolly Parton avec ce petit montage préparé par Stéphanie un peu plus tôt ce matin.

0: pouces carrés.
1: Il y en a tellement d'autres.
0: Là,
2: oui. Ah oui.
0: Quelle grande voix, puis quelle grande parolière, quelle femme d'affaires redoutable aussi, Dolly Parton. Puis là, il y a plein d'histoires qui nous sortent sur la carrière de Dolly Parton, ouais. Le genre de personne qu'elle était aussi, Sylvain, à la suite de l'annonce de son décès.
2: Ouais, mais je peux même la qualifier, puis j'adore un peu, je veux dire merci à Sophie Durocher du Journal de Québec qui la qualifie de symbole suprême de l'ambition au féminin.
0: Ah ben oui.
2: Je pense que ça la décrit très bien.
1: Très bien, vraiment.
2: Honnêtement, et bon, il y a plusieurs témoignages d'artistes féminines au Québec et ailleurs dans le monde, dont Shania Twain, parce que Shania Twain, elle a pu compter sur Dolly Parton à un certain moment donné dans sa carrière. Et d'ailleurs, elle la remercie dans ses commentaires là, qu'on a pu apercevoir sur les réseaux sociaux. Guylaine Tanguay au Québec. Oui, effectivement, elle a influencé toute une génération, non seulement pour la musique country, pour la musique en général, parce que une des chansons qu'on a entendues tantôt, petite anecdote, soit en passant, bon, pour « I Will Always Love You », tout le monde pense que c'est Whitney Houston, mais c'est la chanson.
1: C'est la chanson de Dolly.
2: C'est la chanson de Dolly
1: Parton.
2: C'était
1: pour un partenaire de travail, un gars avec qui elle a fait des shows, puis dans le fond, il y avait séparation professionnelle.
0: Même cette chanson-là aurait dû être enregistrée par Elvis, que j'ai lu, mais le colonel Parker demandait trop de cash, puis elle fait comme « Hey, no way, c'est moi qui écris la tune, je la garde, that's it ».
2: Exactement, tu me voles les mots de la bouche, c'est ce que je voulais dire, justement. Mon démon, toi.
0: Ouais, mais on a lu les mêmes affaires, Sylvain, à un moment donné.
2: Mais tout ça à travers sa carrière, Mathieu, tu le mentionnais tantôt, carrière prolifique, évidemment, au niveau musical, là, on pourra en reparler là, pendant des heures et des heures. 100 millions d'albums vendus, 65 albums studio, 11 Grammy dans son cas. Elle a écrit plus de 3000 chansons. Évidemment qu'elle a collaboré avec plein de monde, dont un de ses acolytes à travers sa carrière, Kenny Rogers, évidemment, avec quelques duos qui sont notables dans sa carrière. Et surtout, faut pas l'oublier, elle a percé dans le monde du cinéma.
0: C'est
2: elle a connu quand même de bons succès.
1: 13 films, j'ai compté 13 films au total.
2: Ouais, exactement, dont The Best Little Warehouse, ça c'était en 1982, il y avait Rolling Stone en 84. Oui, et bien d'autres. Donc, elle a fait sa marque de plusieurs façons. Et Mathieu le mentionnait aussi tantôt, ben, pour son engagement envers les différentes communautés, les enfants entre autres. Et elle était impliquée de plusieurs façons. Et elle a même refusé à Dolly Parton d'être intronisée au Temple du Rock and Roll, au Temple de la Renommée, parce qu'elle avait fait retirer les votes. Elle était en nomination il y a de ça quelques années. Et elle cumulait les votes. Et puis, à un certain moment donné, elle s'est dit, ben regarde, j'ai comme pas d'affaires là, nécessairement. Ça a fait réagir un petit peu dans le domaine musical.
0: Merci, Dolly. S'il y en a une qui a compris, des fois, les nominations Rock'n'Roll Hall of Fame, c'est du gros n'importe quoi. Ouais. Là,
1: mais tu sais, tu parlais de générosité, Sylvain. Là, elle a même investi beaucoup d'argent. Elle est derrière, entre autres, les collaborateurs pour la création du vaccin anti-COVID Moderna.
2: Oui.
1: Elle a donné 100 millions de livres à des enfants dans le besoin pour combattre l'illettrisme. Puis comme entrepreneur, elle avait une maison d'édition. Une station de radio. Hey, on aurait-tu trippé à Miguel, nous autres? Des restaurants.
0: Sylvain aurait trippé solide, travailler pour Dolly, là, tu sais.
1: Puis sinon, à 75 ans, elle a lancé un parfum, imaginez-vous. Ouais.
2: Et ils sont fameux d'Hollywood?
1: Oui, le Dollywood. Hey, ça, là, qu'est-ce qu'il y avait là-dedans, là, d'Hollywood? Voyons donc.
2: Ben, écoute, c'était un parc
1: d'attractions
2: qui fonctionne encore très bien, soit dit en passant, là, très populaire au Tennessee. Donc ça fait partie un peu de tout ce que tu viens de mentionner, Stéphanie, qu'elle a pu lancer avec grand succès. Et il faut pas oublier une chose, c'est qu'elle travaillait encore jusqu'à tout récemment. Et là, on verra ce que ça va donner. Parce qu'en principe, on devait lancer en 2027 une comédie musicale sur Broadway. Donc sur bien sûr l'univers musical de Dolly Parton et il travaillait jusqu'à tout récemment. Là, on verra ce que ça va donner. Le projet semble-t-il était bien avancé, mais on devrait avoir plus de nouvelles là-dessus là, dans les prochaines semaines. Donc ça fait partie un peu de tout ce qu'il a pu léguer. Et c'est une immense perte pour le monde de la musique country, voire même lorsque t'as un drapeau américain qui est en berne pendant une semaine, là, c'est parce que t'as marqué ton pays.
0: Puis elle avait refusé justement un honneur qui lui avait été proposé, je pense, la médaille du Congrès, le président Trump qui avait dit non, faut y donner cette décoration là, puis elle était comme pas trop à l'aise avec ça,
1: refusé parce que son conjoint était malade à l'époque, lui qui est décédé il y a quelques années, puis une autre fois c'est une affaire en lien avec la COVID là, puis de toute façon, c'est bien fait de sentir que j'en ai besoin, mais c'est pas nécessaire, là.
2: Ouais, ouais. Et Mathieu, tu parlais tantôt de l'annonce de son décès, là, justement, à l'avance. Sa sœur aussi avait comme mené une petite puce à l'oreille parce que elle avait demandé aussi pendant tout ce temps-là, pendant cette fausse nouvelle entre guillemets, de prier pour sa sœur. Et là, ça avait comme éveillé un petit peu là, le fait, effectivement, qu'elle était diminuée par la maladie, même si.

0: à laquelle bon. Je pense.
1: Mathieu est sorti celle-là. Vous en avez peut-être d'autres. On sait
2: J'espère
1: pas.
2: Que vous en avez d'autres.
0: Oui! Hey, Sylvain, toujours un plaisir de te jaser. On te retrouve en fin de journée dans le trafic yes. et ce midi avec Richard Z dans les Grands oui. Bazous. Bye bye.
2: C'est en faute. Bon matin, la gang.
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0: réponses qui entrent et ça continue d'entrer. Puis vous pouvez utiliser le texto, hein, vous envoyer vos réponses, vos commentaires. 88-562-81-81. Ce produit-là, j'achète 100% québécois ou c'est rien. Et vous allez pouvoir ajouter d'ailleurs vos points de vue là-dessus. Puis ça nous fait plaisir de dévoiler quelques-unes des réponses plus tard en cours de deuxième heure. Et je vous l'avais promis hier, on va pouvoir le faire ensemble au cours de la prochaine heure également. Et ce sera à surveiller. Il y a tellement de belles choses à venir du côté de O dès les prochains jours avec notre nouvelle programmation d'automne. Et j'en suis vraiment ravi parce que, bon, j'en fais partie encore de façon différente, j'en dis pas plus. Alors qu'on pourra y revenir dans quelques instants sur votre fréquence O dans l'Est du Québec. Cette chanson Souvenir, d'ailleurs, vous attend dans le détour avec informations, sport et détails de météo. Également, j'ai ça pour vous autres.
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3: Fin de journée, ici Jean-Saint-Pierre. Voici nos informations. Christine Fréchette rencontrera demain son conseil des ministres avant de se rendre chez la lieutenante gouverneure du Québec pour le déclenchement de la campagne électorale. Elle doit demander symboliquement à la représentante du roi de dissoudre l'Assemblée nationale. Les élections québécoises sont prévues le 5 octobre. La campagne électorale durera 39 jours. Le comité de négociation des métallos a conclu hier soir une entente de principe avec Rio Tinto, fer et titane. Elle sera présentée aux 266 syndiqués à Havre-Saint-Pierre vendredi. La convention arrive à échéance le 31 août. Les métallos de la mine Tio menaçaient d'utiliser le mandat de grève voté à l'unanimité en juin si un nouveau contrat de travail n'est pas convenu avec le syndicat. Un grand pique-nique dans le cadre des festivités soulignant le 75e anniversaire de l'incorporation de la ville se tiendra le samedi 5 septembre jusqu'en soirée au vieux poste de Sept-Îles-Ouachat. Une programmation mettant en vedette le groupe sétilien We Are No Country et le chanteur Inou Mathieu sera proposée. Une pièce de théâtre et des visites guidées du site permettront de découvrir l'histoire de la région. Et puis devenu une tradition à Port-Cartier, le marché d'automne reviendra les 12 et 13 septembre avec une 10e édition bonifiée avec une programmation plus diversifiée. Artisanat, produits locaux, découvertes gourmandes et activités gratuites pour toute la famille seront proposées. Détails sur macotenord.com.
4: Du tennis cet après-midi avec le Québécois Félix Auger-Aliassime qui a perdu son match de premier tour en double mix hier aux internationaux des États-Unis. Il y a le Français Gaël Monfils qui donc a remporté sa victoire avec sa conjointe qui ont défait donc Auger-Aliassime et sa comparse. Du côté des qualifications pour les tableaux en simple, le Canadien Liam Draxel a pris donc la mesure pour passer au tour suivant et la Canadienne Catherine Sebov s'est inclinée, elle, dans son match de premier tour. Maintenant, au basketball, le Québécois Bénédicte Mathurin va poursuivre sa carrière à la Nouvelle-Orléans. Celui qui était joueur autonome avec compensation a signé une entente de 2 ans d'une valeur totale de 16 millions de dollars. Donc, ça a été annoncé au cours des dernières heures par un informateur de ESPN. Pour les Blue Jays de Toronto, ben ça se poursuit ce soir. Autre défaite, on aurait pu remonter la pente si ce n'était du retrait, là, du dernier retrait du match de Nathan Lucas. Eh bien, on aurait pu espérer une remontée, mais non, c'est incliné 5-3 face à la formation de Kansas City. Les Royals, la série, se poursuit au cours de la soirée. Donc, on va suivre ça. Maintenant, détail la météo au cours des prochaines heures. C'est une belle soirée, dégagée, partout dans l'est du Québec, minimum à 15 degrés pour le secteur Rimouski. Sept-Îles et Port-Cartier, c'est dégagé. Peut-être nappe de brouillard en cours de nuit pour un minimum à 10 degrés. Et dégagé pour le secteur Matanie avec un minimum ce soir et cette nuit à 13 degrés, ce qui est pas vilain. Et surtout, dans tous les cas, au-dessus des normales de saison, hein.

on vient à peine tantôt de vous proposer le topo sur le décès de la grande de la musique country, Dolly Parton. Encore une fois, malheureusement, au cours des dernières heures, autre décès signalé, cette fois-ci dans le monde du spectacle, du cinéma, de la télévision aux États-Unis. Donc, ça aussi, on va y revenir au cours des prochains instants. Pour la deuxième heure du trafic, on a exceptionnellement la game qui est présentée au cours de cette portion avec mon ami Mathieu, à qui va nous jaser de ce fameux phénomène, surtout au football, lié au football pour les coups à la tête, ainsi de suite. Et il en sera question un peu plus tard. Chronique anniversaire, manquez pas ça, 418-562-8181. Et c'est le bon temps de nous envoyer vos souhaits d'anniversaire. Et oui, les amis, je vais vous dévoiler en bonne partie la programmation, la nouvelle programmation qui sera surveillée sur haut au cours des prochains jours avec notre rentrée d'automne. Et ça va être le fun. Alors, manquez pas tout ça avec la musique des Offspring à vous faire entendre. Et ce bon souvenir, débranché sur haut dans l'Est du Québec avec Sylvain jusqu'à 18.

Ben oui, encore une fois, malheureusement, autre décès dans le monde artistique aux États-Unis avec TMZ qui a rapporté au cours des dernières heures la mort de l'acteur Tim Curry, décédé à l'âge de 80 ans. Des sources qui auraient confirmé aux médias américains que l'acteur est décédé hier soir dans sa demeure de Los Angeles. Il y a rien de... Pour le moment, rien de criminel ou suspect dans son décès. Je vous rappelle que depuis 2012, cette légende comme acteur se déplaçait en fauteuil roulant après un accident vasculaire cérébral. Donc, c'est un impressionnant CV hein, dans son cas, avec entre autres les films de Rocky Horror Picture Show et It. On peut ajouter à tout ça pour les films un peu moins récents là, que vous avez certainement bien connus avec Clue en 1985, la version de Home Alone 2 de 1992, Les Trois Mousquetaires en 93. Sa dernière apparition au cinéma date en 2024 dans Stream, mais n'empêche que c'est tout un acteur malheureusement décédé et confirmé au cours des dernières heures. Allons-y avec les respectables. Tequila Maria. Vous dire que ce sera pas la chronique de demain, là, mais ce sera la chronique d'hier avec Mathieu Fortin, par exemple, qu'on va vous proposer.

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1: En tout cas, il y en a un qui s'est lâché douce en début de semaine à l'émission Jimmy Kimmel Live. C'est le chanteur country que l'on connaît bien, qu'on tourne souvent chez nous sur Old Jelly Roll, qui a taquiné le président Donald Trump en le traitant de gros cochon. C'est ce qu'il a fait dans son monologue d'ouverture, parce que c'était l'animateur invité pour l'occasion. Et il a expliqué que Donald, 80 ans, a récemment pris du poids. Et selon certaines sources, le président pèse désormais près de 109 kilos. Et il a ajouté « Moi, j'ai perdu 136 kilos au cours des derniers mois. » Et c'est vrai, là, il a fondu comme neige au soleil. Ça veut dire que j'ai perdu un Donald Trump tout entier. Donc, ça se voulait un peu comme taquinerie, mais ça fait partie des points que obtient l'administration américaine avec des artistes depuis quelques temps. Mais on va demeurer dans le monde du New Country dans quelques instants avec Lou Combs. Et je vous parle de la programmation sur O à venir.

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12: Ce soir, on a une belle soirée pour les activités extérieures. C'est dégagé. Nappe de brouillard, mais ça, c'est en cours de nuit. Donc, pas d'influence pour nos activités de soirée, minimum à 10 degrés, alors que demain, jeudi, c'est un beau ciel généralement ensoleillé. On tasse la nappe de brouillard. Le maximum est à 21 degrés. Humidex à 25. Donc, encore une fois, on se retrouve au-dessus des normales de saison pour la journée de demain, avec pour jusqu'à maintenant, vendredi, c'est de la pluie, pas mal au menu. 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Allons-y avec l'eau, Combs.
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va faire plaisir à plein de monde sur O avec la nouvelle programmation qui va entrer en onde sous peu. Préparez-vous pour une belle rentrée à, au niveau musical avec vos animateurs préférés parce que on, pour la portion matin et également pour la portion du retour à la maison dans l'Est du Québec, il n'y a pas de changement. Donc, on conserve, j'espère, parce que je m'inclus une formule gagnante avec Mathieu et Stéphanie qui seront là le matin dans les 100 000 matins, 6h à 9h. Et je serai avec vous dans l'émission du trafic encore une fois. Du lundi au jeudi avec grand bonheur à part de ça. Mais il y a beaucoup d'autres changements à surveiller sur O, avec, entre autres, la gang de BPM qui débarque sur l'heure du midi. Ben oui, j'étais avec Richard Z, on a encore quelques émissions pour ce qui est des grands basses qui vont laisser place aux enfants terribles de la radio. Ça débarque sur O à l'heure du lunch avec Clarac et Gonzalez, donc les habitués de BPM Sport. Vous allez pouvoir retrouver justement les boys chez nous, en direct. Ça va être vraiment cool à chaque midi, à ne pas manquer. Et vous dire qu'il y a des changements également dans les portions à mid-AM, mid-PM, alors que dès 9h, Chuck Noël prend le relais en avant-midi. Et Julie Desjardins va vous accompagner en après-midi avec toujours le meilleur de la musique, ça c'est sûr et certain. Autre nouveauté qu'on propose, juste avant votre soirée sportive, c'est la game. Maintenant, en édition, en édition, émission radio, un gros rendez-vous 100% sport avec Oli Paiement et aussi FX Bénard qui sera là avec une grosse saison qui se prépare pour le hockey, ainsi de suite. Donc, on va pouvoir jaser tout ça à l'intérieur de cette émission-là. Et je vais retrouver mon ami Richard Zetirois pour ceux et celles qui se posent la question. Et là, on va pouvoir passer presque toute la fin de semaine ensemble. Ça, ça va être le fun. Dès le 5 septembre, avec Richard Z, on sera à tous les week-ends, samedi, dimanche, à compter 10h, avec le meilleur de la musique et tellement de fun. Comme on a à chaque midi, mais on va transporter ça au niveau du week-end. Donc, manquez pas ça pour les nouveaux éléments. Ah, d'autres surprises qui vont s'ajouter sur O dans le cadre de notre rentrée radiophonique d'automne. Et la musique de Fouki, tiens, pour célébrer tout ça avec sa chanson Bijoux et des salutations, on va faire tantôt.

0: Je n'ai pas oublié, entreprise à l'écoute un peu partout à travers l'Est du Québec avec la gang du Walmart Matane, Boucherie Saint-Gelais, Sécurité Médic, également Rimouski d'ailleurs, Poissonnerie des Bois, on vous salue. Parlant de la gang de Rimouski, on ajoute le club de golf Lambresse, on vous salue. La gang de l'Aubainerie, le centre d'amusement, le Mousaillon et aussi le Son X Plus. Salutations à vous autres. Et du côté de Cécile et Port-Cartier, on salue toute la belle gang du Jean Coutu, également du Subway, d'Olivier Chrysler et du Café Théâtre Graffiti. D'ailleurs, au cours de la prochaine heure, on aura les activités à surveiller dans l'Est du Québec et vous en faites partie, justement pour le Café Théâtre, pour un événement musical à surveiller sous peu. Avec tout ça, chronique anniversaire, on a ça au cours des prochaines, d'ici la fin de l'heure, avec le 88-562-8181 via texto, si vous voulez souhaiter bonne fête. Et on retrouve Mathieu et Stéphanie pour la chronique La Game. On parle de blessures à la tête, surtout dans le monde du football. En tout cas, ça fait énormément réagir.
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0: Ah, une question qui risque de faire jaser ce matin dans le segment La Game. On parle souvent des athlètes qui sont trop protégés en 2026, les règlements qui sont plus sévères, les contacts plus surveillés. Si jamais il y a des signes de commotion, ben on sort le joueur. Puis là, on entend, hey, voyons donc, c'était pas de même dans mon temps. Dans mon temps, ah ouais, let's go, retourne sur le terrain. Puis c'est comme ça que ça se passait. Mais là, il y a une nouvelle qui vient remettre tout ça en perspective. Et ça a été publié hier. C'est une étude sur d'anciens joueurs de la Ligue nationale de football, la NFL, et on s'est penché sur l'ETC, c'est l'encéphalopathie traumatique chronique.
1: C'est en lien avec les commotions cérébrales?
0: Oui, okay. Directement, ou les chocs répétés à la okay. tête. Et on a analysé...
1: Sans nécessairement avoir eu de diagnostic
0: non,
1: de...
0: C'est ça.
1: Okay, de commotion.
0: Et on a analysé les cerveaux de 235 anciens joueurs de la NFL qui sont décédés dans les dernières années. Des gars qui ont dit, hey, à mon décès, je donne mon corps en science, analysez mon cerveau parce que c'est pas normal ce que je vis dans mon après-carrière. Et dans cette analyse-là, dans cette étude-là, ce qui ressort sur les 235 cerveaux analysés, il y en a 215 qui présentaient des signes d'ETC. Et l'ETC, ce qui est particulier, c'est que tu ne peux pas diagnostiquer ça de ton vivant. C'est juste une fois mort qu'on analyse ton cerveau puis qu'on se rend compte que t'avais
1: ça. Mais tu sais, c'est un ancien joueur du Canadien là qui avait été sur la glace quelques jours avant son décès. Puis,
0: Ben Claude Lemieux.
1: Ouais, puis c'était suicidé. Ouais, ouais. Je pense à un lien avec ça.
0: Ça a un rapport avec ça.
1: Ah, c'est triste.
0: Ouais, ça
1: de se rendre là aussi, tu sais, que ça a des conséquences aussi funestes.
0: Tu sais, c'est le chiffre. 215 sur 235, c'est 91%. Là. Attention, ça veut pas dire que 91% des joueurs de la NFL risquent d'avoir l'ETC ou risquent de leur diagnostiquer.
1: Mais ils ont plus de risques que d'autres. Là.
0: Ben, on se rend compte de l'importance de l'accumulation des impact, surtout au niveau de la tête. Et c'est là que là, on peut se poser la question, on protège-tu trop nos athlètes ou plutôt la vraie question, est-ce qu'on a commencé à les protéger trop tard dans leur carrière?
1: Ah, ouais. Faudrait commencer comme dès les moustiques, là.
0: Ben, à la lumière de ça... Mm-hmm. On peut en faire cette déduction-là, puis ça nous amène aussi à regarder les sports de contact de façon différente, tu sais, parce qu'on l'a tous déjà entendu la phrase, oh, dans le temps, on était plus tough, symptôme, la tête te tourne, non, lève-toi pour retourner jouer, là, tu sais.
1: Ah, ben c'est ça.
0: C'était commun.
1: Un petit coup dans le flanc, là, lève-toi.
0: Mais tu sais, est-ce qu'on était vraiment plus tough pour notre génération qu'on a peut-être vécu ça si on a fait ce genre de sport-là? Là, on parle de football, mais le hockey peut rentrer là-dedans. Le soccer aussi, ça a l'air de rien, mais ça en donne des coups sur le ballon avec la tête, là. Pis ça
1: arrive vite, des fois, le ballon.
0: Je veux dire, un ballon, ça reste dur, la vitesse. Puis là, tu lui donnes un coup de tête, ben c'est un choc à la tête pareil.
1: Des fois, c'est des vrais, des fois, c'est des pas vrais, là, en soccer, on sait ce que c'est. Hein.
0: On peut se poser la question, sais-tu que notre génération était plus tough ou tout simplement qu'on était mal informé sur les risques que ça représentait, ces sports-là, sur notre santé? Pis je pense que c'est là que le bas blesse, t'sais. Puis la question devient, on la met où, la limite? Parce que oui, faut protéger nos athlètes, mais à un moment donné, jusqu'où protéger un athlète vient pas dénaturer un sport? Parce qu'on s'entend, ce qui attire les gens vers le football, ce qui attire les gens vers le hockey, c'est la vitesse, les contacts.
1: T'sais, oui, c'est sûr.
0: Une mise en échec spectaculaire au hockey, il y a personne qui va rester assis et qui va faire comme « Oh non, il s'est fait mal. » Non, non. Ouais! Tout le monde est debout.
1: Ah non, moi je dis « Oh non, il s'est fait mal. »
0: Ouais, mais ça, c'est pas statutaire de famille, ça.
1: Oui, t'sais. C'est ça.
0: Puis là, tu sais, c'est que chaque sport a un risque. Les sports de contact ont des risques. Puis là, tu sais, on le sait. Là, on parle du football, du hockey, le soccer avec les coups donnés au ballon de soccer. Ben c'est ça, c'est des chocs à la tête. Puis là, on n'a même pas parlé des sports de combat, là, tu sais. On n'a même pas parlé de boxe. On n'a même pas parlé des arts martiaux mixtes. Tu sais, on n'a même pas parlé. Parce que, tu sais, on fait quoi, là? On modifie les équipements, on modifie les règlements, on peut réduire les risques. Parce que oui, faut les réduire, les risques. Mais jusqu'à quel point, à un moment donné, on vient pas dénaturer le sport. Mais là où je pense, où est-ce qu'il y a une ligne qui doit être tracée, c'est quand ça implique des jeunes. Parce que il faut, je dirais, que les jeunes ou même leurs parents, à un certain niveau, soient sensibilisés à ce que ça peut représenter pour la santé future de leurs jeunes de pratiquer un sport où est-ce qu'il y a des contacts. Il faut être plus sensibilisé parce que c'est clair, un jeune, lui, va vouloir jouer. tu sais, s'il y a un impact, tout ça, puis qu'il se sent peut-être un peu, un petit peu sonné, puis le coach fait comme, non, non, faut t'aille jouer, t'es sur le prochain power play, il va vouloir y aller, tu sais, mais il faut être sensibilisé à ça à un moment donné, parce que c'est des habitudes qu'on fait prendre à nos jeunes, d'être au moins conscient des risques dès maintenant, versus les adultes. Tu sais, un adulte qui s'engage pleinement dans un sport, que ce soit le hockey, que ce soit le football, les sports de contact, la boxe, la MMA, le soccer, tu sais, c'est un adulte. À un moment donné, on peut pas empêcher quelqu'un de majeur de faire ce qu'il veut, mais faut être plus prudent avec nos jeunes.
1: Mais tu sais, ça évolue, hein, parce qu'on évolue dans tous les domaines, tu sais, on le sait, même dans le monde des médias, ça évolue. À votre travail, là, depuis 20 ans, il y a bien des affaires qui ont changé. Je pense que dans le monde du sport, ça a place à l'évolution aussi. Puis des tapes à margoulette, là, OK, mis à part dans quelques sports où ça fait partie des règlements.
0: Mais là, de la boxe.
1: Ben oui, c'est ça.
0: Ouais, c'est ça.
1: Égal tape sur la margoulette pendant plusieurs minutes, mais c'est pas nécessaire à une victoire. Puis, tu sais, canaliser ses émotions.
0: Mais la ligne est mince à un moment donné entre vouloir changer quelque chose pour protéger une personne versus la nature du sport. T'sais, on veut pas trop les dénaturer, mais
1: non.
0: Faut avoir ce débat-là.
1: Faut l'avoir.
0: Pour savoir où est-ce qu'on la trace, la ligne, puis de quelle manière, jusqu'où on est prêt à accepter un certain niveau de risque au nom du sport, au nom du défi de ces athlètes-là, puis au nom du spectacle que ça nous donne. Parce que ça reste un, à base, ça reste un show.
1: Ben oui, ça fait vendre des tickets, des claques à la margoulette.
0: Mettons que ta fille arriverait et qu'elle dirait, « Hey, maman, moi, je veux jouer au football. » Ben, ça se peut, là. T'sais,
1: oui, ça se peut.
0: Ou je veux jouer au rugby, tu sais, elle vient plus vieille, puis elle s'en va à l'université, il y a des équipes de rugby. Elle arrive, elle dit, hey, moi, je veux essayer ça. C'est quoi ta réaction comme mère? Sachant que c'est un sport de contact, ça peut brasser, il y a des risques. C'est quoi ta réaction?
1: Hey, écoute, tu sais, moi, je sais, mais je suis coach ma fille qui est au basket, hein. Puis ma fille, tu sais, souvent, je dis, ah ouais, rentre dans le tas. Hey, papa, laisse toi pas, tu sais, genre.
0: Mais non, mais je comprends ce que tu veux dire.
1: Sans faire mal, là, c'est ça, prends ta place, exactement, tu sais. Fait que, mais sans faire mal, puis tu sais, dans le basket, tout est dans le respect aussi de l'autre, là.
0: Mais mettons qu'elle arrive avec un sport de contact, ta réaction? Hein, tu le sais pas, hein?
1: Ouais. Ça me mettrait pas si sénère que ça, je pense.
0: Mais.
1: Parce que je pense que je suivrais ça de près. C'est ça l'affaire. Ouais. Je laisserais pas tout faire, ouais.
0: Vous autres, c'est quoi le niveau de risque? Mettons, là, j'ai posé la question à Stéphanie, mais je vous pose la question, là. Mettons, votre jeune découvre une passion pour le football cette année, pour le hockey, et puis là, il veut se lancer dans ça, puis il veut apprendre à faire ce sport-là. Mais sachant les risques, puis à un moment donné, tous les sports ont des risques, là, tu sais. Oui, les sports de contact ont des risques, mais tu peux te casser à margoulette en ski alpin, en ski de fond, en vélo, puis tu sais, ça peut avoir des conséquences sur ta santé.

0: Êtes-vous prêts pour les anniversaires du jour? C'est parti pour Patrick Dionne qui célèbre son anniversaire aujourd'hui. Bonne fête à Patrick. Également, Joey Robin Haché, qui fait partie de nos fêtés. Bonne fête à toi. On a Jonathan Plourde, également, qui célèbre son anniversaire. Jérémy Caron, bonne fête également. Anniversaire à souligner pour les filles, Vanessa Rio, Katia Larouche, Isabelle Dion, bonne fête à vous autres. Le sportif et bien impliqué, Bruno Durette également, qui fait partie de nos fêtés. Bonne fête à Vincent Ross, de la part de toute l'équipe également, et de Mélissa Richard, ainsi que de Maurice Gauthier, donc à tous beau monde, et à vous, si c'est votre fête, partout dans l'Est du Québec, desservi par Haut, ce soit du côté de Sept-Îles-et-Port-Cartier, secteur Matane, Vallée-de-Matapédia, Rimouski. On vous accompagne pour la troisième heure du trafic dans quelques instants avec info, météo et sport.
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4: Bonne fin de journée, ici Jean-Saint-Pierre. Voici nos informations. Christine Fréchette rencontrera demain son conseil des ministres avant de se rendre chez la lieutenante gouverneure du Québec pour le déclenchement de la campagne électorale. Elle doit demander symboliquement à la représentante du roi de dissoudre l'Assemblée nationale. Les élections québécoises sont prévues le 5 octobre. La campagne électorale durera 39 jours. Le comité de négociation des métallos a conclu hier soir une entente de principe avec Rio Tinto, fer et titane. Elle sera présentée aux 266 syndiqués à Havre-Saint-Pierre vendredi. La convention arrive à échéance le 31 août. Les métallos de la mine Tio menaçaient d'utiliser le mandat de grève voté à l'unanimité en juin si un nouveau contrat de travail n'est pas convenu avec le syndicat. Un grand pique-nique dans le cadre des festivités soulignant le 75e anniversaire de l'incorporation de la ville se tiendra le samedi 5 septembre jusqu'en soirée au vieux poste de Sept-Îles-Ouachat. Une programmation mettant en vedette le groupe sétilien We Are No Country et le chanteur Inou Mathieu sera proposé. Une pièce de théâtre et des visites guidées du site permettront de découvrir l'histoire de la région. Et puis devenu une tradition à Port-Cartier, le marché d'automne reviendra les 12 et 13 septembre avec une 10e édition bonifiée avec une programmation plus diversifiée. Artisanat, produits locaux, découvertes gourmandes et activités gratuites pour toute la famille seront proposées. Détails sur macotenord.com.
5: Le Québécois Félix Auger-Aliassime a perdu son match de premier tour en double hier aux internationaux des États-Unis. Il y a le Français Gaël Monfils et sa conjointe qui ont défait donc Félix Auger-Aliassime et sa partenaire en deux manches pour les éliminer en double, il faut le dire. Du côté des qualifications pour les tableaux en simple, le Canadien Liam Draxel qui a pris la mesure de son adversaire, le Colombien Nicolas Major, et la Canadienne Catherine Sebov s'est quant à elle inclinée lors de ce premier tour. Au basketball, toute une bonne nouvelle pour le Québécois Bénédicte Mathurin, qui va poursuivre sa carrière à la Nouvelle-Orléans. C'est lui qui était joueur autonome avec compensation, a signé une entente de 2 ans d'une valeur totale de 16 millions de dollars avec les Pelicans. C'est ce qu'a rapporté le réseau ESPN. Au baseball maintenant, les Blue Jays de Toronto hier étaient en voie, parce que je regardais le match, vous savez bien, de faire un retour en arrière et de placer le match 5-3 en fin de 9e. Malheureusement, celui qui a produit les 2 derniers points de l'équipe, Dayton Lucas, a une petite crampe au cerveau et donc a décidé d'étirer son simple en double. Mal lui en pris, il a été retiré. Ça a été le dernier retrait du match. Et finalement, mais les Blue Jays se sont inclinés. Cette série se poursuit d'ailleurs ce soir. On surveille toutes les autres équipes qui sont dans la course au baseball majeur d'une place en série de fin de saison. Il y en a plusieurs. On nomme souvent les Twins, les Orioles, les Rangers du Texas. Et donc, ce sera de plus en plus difficile pour les Blue Jays. Je le mentionne, là, il reste quoi, 30 matchs? Il faut en gagner 2 sur 3. Ça, c'est presque un minimum là, pour s'assurer d'une place en série. On a une place pour une belle soirée à Rimouski ce soir. Dégagé, minimum à 15 degrés. Même chose pour le secteur de Sept-Îles et Port-Cartier. Il y a peut-être une nappe de brouillard qui pourrait apparaître en cours de nuit. Le minimum en vue est à 10 degrés. Et pour ce qui est du secteur de la Matanée, c'est un ciel dégagé pour ce soir et cette nuit avec un minimum à 13 degrés.

0: amateurs de jeux vidéo, ben on revient avec ces deux ensembles qui sont lancés pour ce qui est de la Switch 2. On va pouvoir vous donner plus de détails là-dessus tantôt. C'est des enfants qui sont à l'écoute, peut-être demander un cadeau de Noël. Ah, il fait dur! Mais ça pourrait devenir intéressant pour toute la famille, donc dans sa question un petit peu plus tard au cours de la prochaine heure de votre émission du trafic. Et on va dévoiler également des réponses à notre question du jour. Ce produit-là, j'achète 100% québécois ou c'est rien? Et ça continue d'entrer sur nos différentes plateformes de haut, mais également sur le 88-562-81-81. On vous invite à le faire. Et aussi, ben, on va profiter de l'occasion pour faire une tournée à des activités dans l'Est du Québec. Et un artiste aussi qui a décidé de se défouler également sur Donald Trump. Je parlais un peu plus tôt de General. Il y en a un autre qui s'est laissé aller au Québec à part de ça. Un artiste que vous aimez bien, qu'on a le bonheur de tourner de temps en temps dans les grands basiles. Alors que notre show débute, ben, comme à l'habitude, avec la tune qui punch.
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2: Il est 17h. 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
0: Oh! C'est la formation américaine Alien and Farm qui est en vedette avec leur album de 2001, leur second album du groupe Anthology, qui renfermait ce gros succès initialement de Michael Jackson, reprise de Smooth Criminal. Alors que on a atteint la première place des ventes un peu partout à travers le monde, États-Unis, Australie, en Nouvelle-Zélande en 2001. Et celle-ci fait partie de la bande originale du film American Pie 2 de 2001. Les voici en musique.
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L'excellent Chapeauzé en musique, fans de Nintendo et de la Switch 2 plus particulièrement. Dites-vous que on a donc de bonnes nouvelles puisqu'il y a deux nouveaux ensembles qui jumellent la console Switch 2, évidemment, que vous connaissez bien, à l'un de ces jeux, accompagné d'un abonnement de 3 mois à Nintendo Switch Online. Donc, ça peut devenir quand même assez intéressant. Alors que le premier ensemble, la Switch 2 et Mario Kart World, arrivera à la fin septembre au prix de 749,99 canadiens. On a une économie substantielle quand même par rapport à l'achat des produits séparés. Et le deuxième ensemble sera lancé le 22 octobre, le jour de la sortie de Nintendo Wii Switch Sport Resort. Et exclusif à la Switch 2, c'est vendu cet ensemble à 724,99 $. Donc, là aussi, une économie pour ce qui est de ces jeux vidéo. Et je vous en parle parce que faut rappeler que le modèle de la Switch 2 va passer, son modèle de base, on parle de la console en tant que telle, elle va augmenter, hein, comme bien les affaires, vous me direz, de 629,99 $ à 660 $, 679,99 $ à partir du 1er septembre prochain. Donc, les deux ensembles dont je vous ai parlé pourraient devenir une alternative assez intéressante. Jean Leloup, la vallée des réputations pour notre mercredi après-midi sur votre radio. 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

0: ben lui aussi a fait parler de lui de façon politique, quoique ça peut s'expliquer parce qu'il a, depuis le mois de juillet, lancé une nouvelle chanson. Bryan Adams qui a répondu à Donald Trump hier, nous ne serons jamais le 51e État, et ça a fait réagir les gens, le public de Trois-Rivières. Hier, c'est plutôt lundi en soirée, lors de l'interprétation pour la toute première fois au pays de sa nouvelle chanson contestataire, 51st State. Et donc, des vidéos qui circulent sur les réseaux sociaux, alors qu'on peut apercevoir justement la foule bondir dans leur siège pour applaudir chaleureusement le rocker canadien à la fin du morceau qui a été interprété pour une première fois avec justement son affirmation « On sera jamais le 51e État ». Donc, Bryan Adams qui s'adresse directement au président américain pour lui demander de respecter les Canadiens. Voilà. Alors, qu'on a bloc information, plutôt bloc météo à venir dans quelques instants, les STP en vedette et vos réponses à notre question du jour.
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6: Météo. On a été gâtés aujourd'hui. Ça va se poursuivre demain. Entre-temps, ce soir, pas si mal non plus. Ciel dégagé. Minimum à 10 degrés. Ça, c'est les ports quartiers avec dame de brouillard en cours de nuit. Une autre belle demain. Là, il faudra en profiter parce que jusqu'à maintenant, vendredi, on termine la semaine avec pas mal plus de nuages et des averses en vue. Donc, demain, c'est positif avec un ciel généralement ensoleillé. Vent sud-est de 20 km/h en après-midi. Et le maximum est à 21 degrés. Puis encore un facteur humidex qui s'applique pour demain à 25.
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fois, vous avez été nombreuses à répondre à notre question du jour. Ce produit-là, j'achète 100% québécois ou c'est rien? Avec les différentes réponses obtenues sur nos plateformes de haut, ça va nous permettre de vous saluer en même temps. Alors que pour ce qui est de Marie-Christine Dion, elle, c'est du fromage, les bleuets, ceux de la Côte-Nord, du lac Saint-Jean, rien d'autre. Pour Marc Laurent Soucy, salutations à toi. Sylvie Desrosiers, panier de viande de la ferme de Baie-des-Sables, œuf fermier de Petit Matane et également le lait. Donc, c'est vrai que, on encourage nos produits locaux. J'achète mes produits laitiers, donc pour ce qui est de Marie-France Le Boulard, Lynn Chiasson, elle, les fraises, les bleuets, les fraises aussi pour Nathalie Paquette. D'ailleurs, pour les produits maraîchers, les produits locaux, vous savez qu'on a d'excellents marchés publics à vous proposer un petit peu partout à travers l'Est du Québec. Et c'est un peu ce que nous a répondu à Jency Canucan. Ce qu'elle peut prendre des marchés d'été, mais qu'elle ne peut donc se passer. Il y a également la ferme Tournevent qu'elle veut saluer pour leurs huiles les meilleures des canaux-là et plusieurs autres. Donc, franchement, très bon joint et comme je le mentionnais tantôt, on peut compter sur nos producteurs maintenant qui se rapprochent de plus en plus avec justement l'avènement des marchés publics. Ça vous permet de les rencontrer, ça nous permet justement d'encourager local et de bien manger puis de manger bon à part de ça. Et Tame Impala, dès maintenant pour la musique. Kevin Parent s'amène au cours des prochains instants. Et demain, on a une nouveauté musicale à vous faire découvrir dans l'émission du matin. J'en reparlerai d'ici la fin de l'émission.

de votre volonté d'acheter des produits locaux, produits québécois, voire même vraiment chez nous par rapport à ce qui se fait ailleurs. Et ça tombe bien parce que je voulais vous parler de cette application qui connaît une recrudescence de popularité. Elle avait été lancée un peu lors du début de la guerre économique entre le Canada et les États-Unis. Et là, ben, ça connaît du regain. Donc, la plateforme elle-même, qui est gratuite, connaît du regain, oui. Is This Canadian? Qui est à consulter si vous voulez savoir la provenance d'un produit. Vous êtes à l'épicerie, vous n'êtes pas certain, c'est pas indiqué de façon claire. Donc, avec cette application-là, vous allez avoir les réponses précises. Avec, dans quelques petits instants, les Bumpers and Sons pour la portion musicale et tourner les activités

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dans l'Est du Québec. Et Dieu sait qu'on n'en manque pas d'activité avec du côté de Sept-Îles et Port-Cartier. Je vous rappelle que ce jeudi, c'est Guillaume Pinault qui est à l'agora du complexe récréatif de Port-Cartier à 19h30 et la présence de plusieurs autres spectacles à Sept-Îles aussi au cours des prochains jours avec la présence des Blue Jeans Bleus le 4 septembre à la salle Jean-Marc Dion. Jay Scott sera là le 11 septembre également. Plus prochainement, samedi le 29 août, c'est Coco Béliveau et son spectacle Cocologie qui sera en vedette à la salle Jean-Marc Dion à 20h. Donc, sur le site internet du gmd.com, vous allez connaître tous les détails et pouvoir vous procurer des billets. À Rimouski, maintenant, on en parlait des marchés publics, mais pourquoi pas donc vous signaler que ça se poursuit samedi prochain, et c'est ça jusqu'au 31 octobre pour au parc de la gare de Rimouski. Le marché public proposé entre 10h et 14h. Vous pouvez consulter le site internet du marché public rimouski.ca pour connaître les producteurs qui seront en vedette le week-end prochain. Il y a également ce soir, 20h, Gilles Valiquette au Vieux Théâtre de Saint-Fabien. Donc, les gens pourront en profiter pour aller faire un tour de ce côté-là. Ce soir, à Pointe-au-Père, il y a de la balle molle. C'est la poursuite des séries dans la Ligue de balle Miller Lite à 19h30 à Pointe-au-Père. Donc, on vous invite à assister aux deux matchs de demi-finale. Dans la matinée, donc, on a même ce soir, du côté de l'Acora Cogeco, au Parc des Îles de Matane, le spectacle de Amar et Basse. C'est à compter ce soir à 19h pour le spectacle présenté là-bas. Demain, spectacle des Roadrunners au Talent Show, Promenade des Capitaines, c'est à 18h30. On a aussi de la balle molle ce soir pour la division mixte qui est en vedette à 19h15 au stade du Rempart. Et d'autres activités qui sont à surveiller au cours de la fin de semaine. Les Roses du Fleuve, en collaboration avec la Fondation de l'Hôpital de Matane, on vous convie à l'activité de montée pédestre de la pente familiale au Mont-Castor. C'est samedi prochain dès 9h. Les bénéfices de cette activité vont permettre d'offrir aux personnes en traitement de cancer des trousses et des services gratuits visant à améliorer leur confort et leur mieux-être. Donc, c'est une torpinouche de bonne idée. Le formulaire d'inscription est en ligne sur les Roses du Fleuve, page Facebook. Et à magnifique journée aussi pour adopter un animal ce samedi, à participer à la vente de garage ou donner et partager avec une invitée bien spéciale, la comédienne Marie-Chantal Perron, qui sera sur place. Donc, on vous invite à partager en grand nombre. C'est aux Allées du Boulevard, samedi entre 10h et 16h. Et c'est une invitation des animaux de la seconde chance. Je pense qu'on a fait pas mal le tour des activités. On en ajoute aussi le matin comme ça dans l'émission des 100 000 matins avec Mathieu et Stéphanie. Alors, qu'on a? The New Cities pour la musique.

0: chanson de Talk, sa chanson Boomerang. Alors, ce sera à surveiller parmi les éléments nombreux à surveiller dans votre émission des 100 000 matins demain avec Mathieu et Stéphanie à compter de 6 heures demain matin avec les thématiques habituelles. Manquez pas ça. On sera ensemble aussi avec Richard Zell pour les Grands Bazous à compter de midi jusqu'à 13 heures, notre rendez-vous du jeudi. Et puis, on va pouvoir se retrouver évidemment. Hey, demain, c'est vrai, c'est la dernière de la semaine de votre émission du trafic, on s'entend. 14h55, alors qu'on aura entre autres Mathieu Fortin, dépanneur du lac, qui viendra nous retrouver pour la chronique bière. Manquez pas ça. Avec la belle journée qu'on prévoit demain, ça risque d'être ben, ben le fun. Entre-temps, on a les hits qui s'amènent dans quelques instants. Je vous souhaite de passer la plus belle des soirées sur les ondes hautes. Bon retour à la maison, bon souper. Et puis on se reparle demain. C'est Ben Caron, vous dit bye-bye.
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7: Bonjour, le comité de négociation des métallos a conclu hier soir une entente de principe avec le comité patronal de Rio Tinto Fer et Titane. Elle sera présentée aux 266 syndiqués à Havre-Saint-Pierre vendredi. La convention collective des travailleurs de la mine d'Ilménite arrive à échéance le 31 août. La coutume veut que les métallos de la mine Tio cessent le travail si un nouveau contrat n'est pas déjà entré en vigueur à ce moment. Le syndicat dispose d'un mandat de grève voté à l'unanimité en juin. Et puis devenu une tradition à Port-Cartier, le marché d'automne reviendra les 12 et 13 septembre avec une 10e édition bonifiée grâce à une programmation plus diversifiée. Artisans, produits locaux, découvertes gourmandes, organismes communautaires et activités gratuites pour toute la famille seront réunis. Détails sur macote.

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4: Bon début de soirée en ce milieu de semaine. On est le 26 août. Mon nom est Chuck et je m'installe dans la prochaine heure avec que des numéros 1 des 30 dernières années. Somber s'en vient avec Back to Friends. On aura aussi Jason Jones qui sera là et Imagine Dragons pour Bad Liar. Pour l'instant, on commence ça avec une chanson idéale à insérer dans une comédie romantique au moment que le gars court à l'aéroport avec des fleurs pour aller retrouver la fille qui s'en va en Europe pendant des mois. C'est la chanson de Gin Blossoms et Follow You Down sur le meilleur, la musique à haut.

Le plus gros hit en carrière de One Republic s'en vient avec Counting Stars. On aura aussi, dans les prochaines minutes, une des chansons de l'été 2026, Self-Aware de Tampere City. Le temps d'écouter Green Day Holiday sur le meilleur, la musique à haut.

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1: À venir dans les hits, on va plonger dans la pop alternative entre 2010 et 2015. Il y a un moment où il y a eu une nouvelle vague de bands vraiment très, très le fun qui mélangeait le pop, l'alternatif. On peut rentrer Imagine Dragons là-dedans, 21 Pilots, Walk the Moon, Owl Nation, Young the Giant, et je pourrais en nommer longtemps. Il y en a qui se sont plus démarqués que d'autres. Il y en a qui ont duré plus longtemps que d'autres, évidemment. Mais il y en a deux qui sont bien intéressants, qui s'en viennent dans les prochaines minutes. American Otters avec Best Day of My Life. Ça a toujours été hyper accrocheur, cette chanson-là, puis leur répertoire au complet. Mais évidemment que c'est Best Day of My Life avec le message positif qui s'est démarqué le plus dans leur catalogue. Et Pompey the Bastille s'en vient.
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1: C'est tout pour les hits. On se retrouve demain pour l'édition du jeudi à partir de 18h et demain matin à 6h. Manque pas pour bien commencer ton jeudi, les 100 000 matins. Mon nom est Chuck. Je te souhaite un très beau mercredi soir. Goodbye!
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4: Bonjour, le comité de négociation des métallos a conclu hier soir une entente de principe avec le comité patronal de Rio Tinto Fer et Titane. Elle sera présentée aux 266 syndiqués à Havre-Saint-Pierre vendredi. La convention collective des travailleurs de la mine d'Ilménite arrive à échéance le 31 août. La coutume veut que les métallos de la mine Tio cessent le travail si un nouveau contrat n'est pas déjà entré en vigueur à ce moment. Le syndicat dispose d'un mandat de grève voté à l'unanimité en juin. Et puis, devenu une tradition à Port-Cartier, le marché d'automne reviendra les 12 et 13 septembre avec une 10e édition bonifiée grâce à une programmation plus diversifiée. Artisans, produits locaux, découvertes gourmandes, organismes communautaires et activités gratuites pour toute la famille seront réunis. Détails sur macotenord.com.

bon mercredi soir d'Anaïs Thériault qui vous accompagne jusqu'à l'habitude, jusqu'à minuit sur la Côte-Nord. Et on a une bonne nouvelle, là, c'est nouvellement annoncé la tournée 1-2-3 Punk ou 1-2-3 Punk, comme vous préférez le dire, à Sept-Îles. Ben, ça va arriver, c'est au Centre des Congrès le 7 novembre 2026. Donc, si vous êtes des fans de punk, vous voulez pas manquer ça, ça va être excellent. Donc, pour tout achat de billets, ben, c'est sur les réseaux sociaux du Centre des Congrès où la tournée a été annoncée, ou sur les réseaux sociaux de 1-2-3 Punk. Je sais pas s'il faut le dire en anglais. Si vous avez la réponse, n'hésitez pas à me le dire. En tout cas, si vous voulez des billets, c'est le moment d'aller les prendre parce que ça va être toute qu'une belle

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jusqu'à minuit, on est ensemble sur la Côte-Nord et je prends le temps de saluer toute l'équipe du PUB Saint-Marc. Merci beaucoup d'être à l'écoute au courant de la semaine, de la fin de semaine. Ben, c'est toujours un plaisir d'être avec vous et de vous accompagner jusqu'à minuit. Mon nom est Danaï Thériault.

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7: 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Aliminerie Alouette verse la plus importante contribution privée au projet en chantier de l'aréna de Sept-Îles. En conférence de presse ce matin, le président et chef de direction, Claude Gosselin, a confirmé un don de 2 millions de dollars à la ville. Il s'agit du premier octroi du nouveau fonds de développement communautaire d'Alouette, créé à la suite de la signature du récent contrat d'approvisionnement électrique de l'entreprise, qui s'est engagé à investir 15 millions de dollars sur 10 ans. Le maire Benoît Métotte s'est montré très reconnaissant lors de l'annonce ce midi, en présence de plusieurs dignitaires, partenaires et employés de l'aluminerie. Le maire de Sept-Îles a profité d'une séance publique du Conseil hier pour rendre hommage aux bénévoles qui font vivre de nombreux festivals et événements sportifs. Benoît Métotte a souligné la naissance de l'Africa Fest et du festival country Mamu Moisi, ainsi que le retour du Festigrill qui s'ajoute au Vieux Quai en Fête et à Inu Nikamu. Tous ces événements existent grâce aux gens qui s'impliquent, a rappelé le maire. Les policiers de la SQ ont arrêté vendredi Derek Baudin-Smith. L'homme de 32 ans est présumé auteur d'un vol qualifié dans un complexe hôtelier du boulevard L'Or. Selon la victime, le suspect s'est présenté avec un objet pointu dissimulé dans une poche. Il l'aurait alors forcé à lui remettre le contenu du tiroir-caisse avant de prendre la fuite à vélo. Le suspect demeure détenu dans l'attente de la suite des procédures. Et maintenant, la météo sur la côte nord ce soir et cette nuit. C'est partiellement nuageux avec 40 % de probabilité d'averse et un risque d'orage. Le minimum, lui, est de 14 degrés.